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1: Et bienvenue sur votre radio ACX, l'info locale de vos sorties. C'est aujourd'hui en Xintry. Avec vous jusqu'à 12h30, nous vous entraînons à Argentat, on y est déjà, Forges, Mercœur, Saint-Julien-au-Bois. Vous restez avec nous, on part à la Roche-Canillac pour une soirée irlandaise dans quelques minutes. Merci d'être avec nous.

0: Louisa et Carbone sur ACX. Louisa en concert le 13 novembre à la Cabane à Toulouse.
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0: À la Roche-Canillac, samedi 8 août, de 18h à 22h, soirée irlandaise. L'entrée est libre, c'est au jardin public, derrière l'église. L'animation est assurée par le groupe de musique irlandaise Soul Kilt. L'ambiance, pub en plein air, restauration sur place. Et tout cela, cette soirée est organisée par l'association historique de la Roche-Canillac. La Roche-Canillac, le 8 août, soirée irlandaise, de 18h à 22h, l'entrée est libre. Et cela se passe derrière l'église, au jardin public.
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0: Et Marie sur ACX nous a rejoint et reçoit l'association de potiers pour la 39e édition du marché des potiers ce week-end à Argentat, sur Dordogne, Jardin Saint-Angèle et Place Bad Koenig. A tout de suite sur ACX.

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1: Sur ACX Collectif Paris Africa, qui regroupe 75 artistes francophones, dont 60 français, réunis en 2011 pour l'UNICEF.
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3: Le 1er et 2 août aura lieu le traditionnel marché des potiers à Argentat. Aurore, vous faites partie de l'association Terra Limousina. Pouvez-vous nous présenter l'association en quelques mots ?
4: C'est une association de potiers. Nous sommes tous des potiers et des potières professionnelles. C'est une association qui existe depuis près de 40 ans, qui se transmet de potier en fonction des bonnes âmes et de la disponibilité. Et voilà, on est une petite équipe de 6 personnes. Actuellement, il n'y a que des femmes. Et voilà.
3: Finalement classique dans les associations.
4: Oui, c'est vrai. Après, la céramique est un métier qui se féminise de plus en plus, donc c'est à l'image aussi du métier.
3: Oui, peut-être pour ça. Vous organisez d'autres événements ou seulement le
4: marché de potiers ? Non, seulement le marché de potiers d'Argentat. Et cette année, ça sera la 39e édition.
3: Toujours un bel événement, très esthétique, mais aussi chaleureux et familial. Oui. Ça se passe de 10h à 19h. Comment vont se dérouler ces deux journées ?
4: Eh bien, le public pourra venir, les potiers vont exposer leurs différents travaux. Il y aura de l'utilitaire, des potiers qui font de la sculpture, de la céramique plus ou moins artistique. Enfin, il y en aura un peu pour tous les goûts finalement. Il y aura également des démonstrations de tournage et également un atelier de modelage animé par une professionnelle où les enfants ou même les plus grands pourront participer à l'élaboration d'une œuvre collective.
3: Ça, c'est pour la poterie, mais il y a aussi restauration et buvette sur place.
4: Il y aura deux food trucks qui seront là pour les carnivores et pour les végés. Et ensuite, il y aura le brasseur, un brasseur qui sera là aussi.
3: D'accord, donc un événement plutôt festif.
4: Ouais, plutôt festif, ouais.
3: Et vous, Aurore, qu'est-ce qui vous plaît le plus dans la poterie ?
4: Oh, la céramique, c'est mon métier déjà, c'est ma manière d'être au monde. Ça fait 20 ans maintenant que je fais ça. Mais c'est de fabriquer des jolis objets, des objets qui ont du sens. Et voilà, vivre un peu à côté, avoir le temps.
3: Le 1er et le 2 août aura lieu le traditionnel marché des potiers à Argentat. Ça se passe de 10h à 19h. Il y a des ateliers pour les enfants, enfin pour les familles, pour
4: tout
3: le
4: monde. Oui,
3: voilà.
4: Ouais.
3: Des démonstrations, les potiers seront là et il y aura aussi à manger, à boire. Vous pouvez y passer quand vous voulez.
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1: Et ACX met à votre disposition également un agenda répondeur pour toutes vos manifestations de Xintrie et ses environs. Et c'est gratuit pour toutes les associations. Et là, nous allons écouter l'ASMR Cœur et le comité des fêtes de Forges, juste après ce titre.

0: Morceau écrit en 1985 par Prince et Sheila He. 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
0: À Merkur, tournoi de foot et Michoui.
2: Le samedi 1er août, l'Ice Merkur organise un tournoi de foot mixte à partir de 9h, avec restauration sur place toute la journée, suivi de son traditionnel Michoui à 20h. On vous attend tous motivés, en bonne détente et de bonne humeur.
0: Merci infiniment, l'Ice Merkur. Et puis maintenant, direction Forges pour un karaoké et une soirée spéciale paella.
3: ACX, bonjour. C'est le comité des fêtes de Forges qui vous parle. Samedi 8 août, sur l'ancien stade, derrière le car parc à Forges, se tiendra le repas au bord de l'eau. Cette année, c'est melon, jambon, paella et tarte aux abricots. La soirée sera animée par Angel's Karaoke. Vous pourrez chanter faux et danser. Tout cela pour 20€ ou 14 pour les moins de 12 ans. Réservation avant le 1er août au 06 37 56 55 07. Paella Karaoke à Forges le samedi 8 août à partir de 19h. Parking sur le stade.
0: Merci Forges par le comité des fêtes.
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0: Alors Marie est toujours à Argenta. Samedi soir se passe le festival Dordogne et Gaba. Ce sont les Échos Limousins qui invitent. Et puis Colette nous a rejoint pour la fête western à Saint-Julien-au-Bois. À tout de suite sur ACX. Merci d'être avec nous.

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0: Le titre, c'est Blesse-moi, sorti en 2021, l'année de leur séparation. C'était Thérapie Taxi sur ACX.
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2: Samedi 1er août à 20h30, festival Dordogne et Gabar à Argentat. Les Écolimousins invitent les Gas du Tsarolais et les Pastoureaux de la Valoine pour un spectacle d'art et tradition populaire. Buvette et petite restauration sur place. Salle des Confluences, samedi 1er août à 20h30, festival Dordogne et Gabar à Argentat.
3: C'est la fête au Sagiran. Le centre équestre western de Saint-Julien-en-Bois organise sa fête annuelle ouverte à tous le 1er et 2 août. Samedi 1er, toute la journée, grand retour des concours western. Puis à partir de 18h, apéritif offert, suivi d'un spectacle country. À 19h, spectacle équestre conçu et réalisé par les cavaliers. Puis, pour finir, un repas composé de produits locaux vous sera proposé avec une soirée festive qui clôturera cette belle journée. Le dimanche 2, toute la journée, très spectaculaire concours où les chevaux franchissent des obstacles naturels. Alors, rendez-vous le 1er et 2 août au centre équestre de Sagiran à Saint-Julien-aux-Bois pour un week-end festif. 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
0: Aujourd'hui, Anxentry se termine. Merci d'avoir été avec nous. Merci à toute l'équipe d'ACX. Bonne journée, bonne soirée et à bientôt avec ACX.
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0: L'essentiel de l'actualité, la situation s'améliore sur le front des incendies en Gironde. L'autoroute A63 a rouvert dans les deux sens de la circulation entre Bordeaux et le Pays Basque, même si certaines bretelles et aires de repos restent fermées. Les pompiers restent quand même mobilisés face à plusieurs reprises de feu. Et puis en Espagne, un important incendie de forêt a déjà ravagé plus de 10 000 hectares de végétation en seulement 24 heures. Plus de 800 habitants ont été évacués de 14 localités. La solidarité continue après les incendies de la forêt de Fontainebleau. La collecte lancée par la Fondation du patrimoine a déjà atteint 1 million d'euros grâce à plus de 7500 donateurs. La somme est destinée à la replantation du massif et à sa protection contre les futurs incendies. Un homme de 27 ans a été relaxé pour recel par le tribunal de Clermont-Ferrand. Il avait acheté une voiture volée, immatriculée au nom d'Emmanuel Macron et à l'adresse de l'Élysée. Le prévenu a tout de même été condamné à 500 euros d'amende pour défaut d'assurance. Enfin, succès immédiat pour Spider-Man, Brand New Day. Le nouveau film avec Tom Holland a attiré plus de 650 000 spectateurs en France dès son premier jour d'exploitation. C'est le meilleur démarrage de l'année et le plus important depuis Avengers Endgame en 2019.
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1: Bonjour à tous, l'essentiel de l'actualité, c'est le grand chassé-croisé des vacances aujourd'hui. Bison futé, voie noire sur les routes dans le sens des départs sur une large partie du pays. Et la situation sera encore plus difficile demain avec du noir au niveau national. Les principaux axes vers l'Atlantique, le sud-ouest et la Méditerranée sont très chargés. Les automobilistes sont donc invités à décaler leur départ et à éviter les heures chargées. La canicule se poursuit dans le quart sud-est de la France. 21 départements restent placés en vigilance orange aujourd'hui, selon Météo France. Parmi eux, les Alpes-Maritimes, le Var, le Vaucluse, ainsi que les deux départements de Corse. En revanche, la situation commence à s'améliorer dans le sud-ouest. La Gironde et les Landes sont repassées en vigilance verte. Cette baisse des températures pourrait favoriser une accalmie des feux de forêt qui touchent la région. Et enfin, c'est un coup de tonnerre dans le monde du football. L'UEFA et ses 55 fédérations européennes ont voté à l'unanimité le boycott des prochaines compétitions de la FIFA tant que le projet d'ouvrir le capital commercial de la Coupe du Monde à des investisseurs privés ne sera pas abandonné. Une menace qui pourrait concerner notamment dès 2027 le mondial féminin au Brésil.
2: Fin de l'actualité sur ACX. 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
2: Un temps perturbé dans une ambiance orageuse, un ciel alternant entre nuages et belles éclaircies, des averses le matin, des orages l'après-midi. Côté température, en Xaintrie, les minimales afficheront 18 à 24 degrés. Les maximales varieront entre 26 et 32, vent de direction variable accompagné de rafales allant à plus de 35 km/h parfois. Il fera 30 degrés à Argentat sur Dordogne et 29 degrés à Goule.
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2: 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Sont uniquement concernés eau, boissons, denrées alimentaires non périssables, produits d'hygiène et de soins, produits bébés et jeunes enfants, comme couches, petits pots, biberons, les bébés, etc. Nourriture pour les animaux de compagnie et d'élevage. 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

0: Et voici l'horoscope de ce vendredi, nous sommes le 31 juillet avec les béliers. Ne vous laissez pas emporter par votre orgueil.
1: Taureau,
0: votre partenaire n'est pas un être parfait, gare aux désillusions. Les gémeaux, ne prenez pas vos désirs pour des réalités.
1: Cancer,
0: célibataire, ne tirez pas de plan sur la comète.
1: Lion,
0: certaines personnes ne sont pas dupes de vos petites manipulations.
1: Et Vierge, il vous faudra apprendre à composer avec les événements.
0: Balance, ne soyez pas surpris si l'on ne vous écoute pas.
1: Les scorpions, votre ambition pourra être un facteur de réussite.
0: Les sagittaires, une dépense imprévue vous obligera à rééquilibrer votre budget.
1: Capricorne, vos rêveries vous poussent à des remises en question.
0: Verseau, vous essaierez d'influencer les autres pour arriver à vos fins.
1: Enfin les poissons, les idées se bousculent dans votre tête sans que vous ayez le temps ou l'envie de les trier.
0: Bonne journée et à demain.
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1: Un temps instable aujourd'hui, le soleil sera tout de même présent, mais les nuages seront bien plus nombreux, avec quelques gouttes de pluie attendues ce matin en Bourgogne-Franche-Comté, dans le centre et au nord de l'Aquitaine. Cet après-midi, les orages vont s'installer sur une large moitié est du pays, entre l'Alsace et l'Auvergne-Rhône-Alpes. Côté température, ce matin, on a 20 à 30 degrés, et puis cet après-midi, il fera 22 degrés sur la pointe bretonne, 24 à La Rochelle, 26 à Amiens, 29 à Lyon, Bourges et Paris, 30 à Perpignan, 34 degrés à Gap et Bastia.
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1: Bonjour à tous, l'essentiel de l'actualité, c'est le grand chassé-croisé des vacances aujourd'hui. Bison futé, voie noire sur les routes dans le sens des départs sur une large partie du pays. Et la situation sera encore plus difficile demain avec du noir au niveau national. Les principaux axes vers l'Atlantique, le sud-ouest et la Méditerranée sont très chargés. Les automobilistes sont donc invités à décaler leur départ et à éviter les heures chargées. La canicule se poursuit dans le quart sud-est de la France. 21 départements restent placés en vigilance orange aujourd'hui, selon Météo France. Parmi eux, les Alpes-Maritimes, le Var, le Vaucluse, ainsi que les deux départements de Corse. En revanche, la situation commence à s'améliorer dans le sud-ouest. La Gironde et les Landes sont repassées en vigilance verte. Cette baisse des températures pourrait favoriser une accalmie des feux de forêt qui touchent la région. Et enfin, c'est un coup de tonnerre dans le monde du football. L'UEFA et ses 55 fédérations européennes ont voté à l'unanimité le boycott des prochaines compétitions de la FIFA tant que le projet d'ouvrir le capital commercial de la Coupe du Monde à des investisseurs privés ne sera pas abandonné. Une menace qui pourrait concerner notamment dès 2027 le mondial féminin au Brésil.
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1: Bonjour à tous, à la une de l'actualité sportive, c'est un coup de tonnerre dans le monde du football. L'UEFA et ses 55 fédérations européennes ont voté à l'unanimité le boycott des prochaines compétitions de la FIFA. Tant que le projet d'ouvrir le capital commercial de la Coupe du Monde à des investisseurs privés ne sera pas abandonné, l'instance européenne estime que le football ne doit pas céder à des intérêts privés. Et toujours le football, l'international français Maxence Lacroix change de dimension. Le défenseur de 26 ans quitte Crystal Palace pour rejoindre Chelsea. Il a signé un contrat jusqu'en 2032 selon la presse britannique. Le transfert s'élève donc environ à 60 millions d'euros. Sélectionné avec les Bleus lors du dernier mondial, Lacroix sort d'une saison pleine en Première Ligue où il était l'un des joueurs les plus utilisés par Crystal Palace. Et puis côté rugby, le français Mathieu Jalibert est considéré comme le meilleur joueur du monde du moment par le podcast anglais de référence For the Love of the Rugby. Les anciens internationaux Ben Youngs et Dan Cole placent l'ouvreur de l'Union Bordeaux-Bègles en tête du classement. Voilà pour l'essentiel de l'actualité. Bonne journée à tous.
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0: Merci d'être avec nous sur ACX, le point sur l'info.
1: Bonjour à tous, à la une de l'actualité, la canicule se poursuit dans le quart sud-est de la France. 21 départements restent placés en vigilance orange ce vendredi selon Météo France. Parmi eux, les Alpes-Maritimes, le Var, le Vaucluse ainsi que les deux départements de Corse. En revanche, la situation s'améliore dans le sud-ouest. La Gironde et les Landes sont repassées en vigilance verte. Cette baisse des températures pourrait favoriser une accalmie des feux de forêt qui touchent la région. Attention aux bouchons sur les routes, c'est le grand chassé-croisé des vacances entre ceux qui partent en juillet et ceux qui partent en août, Julie Pierret.
2: Oui, bison futé, voie noire pour ce premier week-end d'août. Noir dans le sens des retours dans un large quart sud-ouest, c'est rouge partout ailleurs. C'est orange dans le sud, dans le sens des retours. Ce sera pire dès demain. Bison futé annonce du noir partout dans le sens des départs, orange dans le sens des retours. La circulation est particulièrement dense vers la façade atlantique, le sud-ouest, la région Auvergne-Rhône-Alpes et l'arc méditerranéen. Évitez par exemple aujourd'hui l'autoroute A7 entre Lyon et Orange, la 8 vers Nice, la 9 vers Montpellier et Narbonne de 11h à 18h. Évitez aussi la 63 entre Bordeaux et Bayonne jusqu'à 17h. Attention d'ailleurs dans ces secteurs aux possibles restrictions de circulation à cause des incendies. Ne quittez pas en résumé les grandes agglomérations après 16h. Demain, ce sera compliqué sur la 10, la 7, la 8, la 9, la 71 toute la journée. Bison fut annonce des bouchons entre 8h et 20h le soir. Bon courage à tous.
1: Merci Julie. Dimanche, la circulation restera tout de même compliquée avec du rouge en Auvergne-Rhône-Alpes et dans le sud-ouest. Lundi enfin, bison futé annonce du orange dans tout le pays. Et puis les autorités vous conseillent tout de même de décaler votre départ afin d'éviter les principaux axes aux heures les plus chargées. Un mouvement social local imprévu perturbe la circulation des trains en Normandie à partir d'aujourd'hui et jusqu'à dimanche. Plusieurs lignes entre Paris, Le Havre, Cherbourg, Caen, Rouen ou encore Deauville pourraient être retardées ou bien encore supprimées. Les lignes vers Granville, les bus et certains TGV ne sont pas touchés. La SNCF recommande donc de vérifier la circulation des trains avant le départ. Les billets pourront être échangés ou bien rembourser l'échange. Et puis c'est un coup de tonnerre dans le monde du football. L'UEFA et ses 55 fédérations européennes ont voté à l'unanimité le boycott des prochaines compétitions de la FIFA tant que le projet d'ouvrir le capital commercial de la Coupe du Monde à des investisseurs privés ne sera pas abandonné. Une menace qui pourrait concerner dès 2027 le mondial féminin au Brésil. Voilà pour l'essentiel de l'actualité. Bonne journée à tous.
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6: Un temps perturbé dans une ambiance orageuse, un ciel alternant entre nuages et belles éclaircies, des averses le matin, des orages l'après-midi. Côté température, en Xaintrie, les minimales afficheront 18 à 24 degrés. Les maximales varieront entre 26 et 32, vent de direction variable accompagné de rafales allant à plus de 35 km/h parfois. Il fera 30 degrés à Argentat sur Dordogne et 29 degrés à Goul.
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0: Bonjour, aujourd'hui 31 juillet, 212e jour de l'année, nous fêtons les Ignaces. Et c'est aussi la journée internationale de la femme africaine. C'est le 31 juillet 1914 que naissait Louis de Funès, disparu en janvier 1983. En 1934, naissance de Gilles Dreux, décédé en janvier 2025. Et le 31 juillet 1942, naissance de Marion Gamme, Huguette dans Scène de ménage, décédée en mars 2023. Joyeux anniversaire à Géraldine Chaplin, née le 31 juillet 1944, à Annie Gautra, dite Stone, de Stone et Chardin, née en 1947, à Richard Berry, née en 1950, à Madou la Niçoise, ou plus précisément l'actrice Noëlle Pernat, née en 1954, à J.K. Rowling, l'auteur de Harry Potter, née en 1965, et à Grand Corps Malade, de son vrai nom Fabien Marceau, née le 31 juillet 1977. C'est aussi le 31 juillet 2017 que nous quittait Jean-Claude Bouillon, né en 1941, et Jeanne Moreau, née en janvier 1928. Le 31 juillet 2020, c'est Alan Parker qui nous quittait, le réalisateur, compositeur, scénariste et producteur de cinéma britannique à qui l'on doit Birdie, Midnight Express, Fame ou Evita, était né en février 1944. Enfin, le 31 juillet 2022, Christophe Izard nous quittait, le producteur d'émissions pour enfants comme L'île aux enfants ou Les Visiteurs du Mercredi, était né en 1937. Le 31 juillet 1914, Jean Jaurès est assassiné à Paris. En 1968, les Beatles enregistrent leur plus grand succès, Hey Jude. En 1982, 53 personnes, dont 46 enfants, perdent la vie dans un accident de la route sur l'autoroute A6 dans la région de Beaune. En 1985, le gouvernement français autorise la création de chaînes privées de télévision. Enfin, le 31 juillet 2008, la sonde Phoenix confirme la présence d'eau sur Mars. Le dicton du jour, jusqu'au dernier jour de juillet, laisse tomber dans le grenier. Demain, vous penserez à fêter les Alphonse.
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1: Un temps instable aujourd'hui, le soleil sera tout de même présent, mais les nuages seront bien plus nombreux, avec quelques gouttes de pluie attendues ce matin en Bourgogne-Franche-Comté, dans le centre et au nord de l'Aquitaine. Cet après-midi, les orages vont s'installer sur une large moitié est du pays, entre l'Alsace et l'Auvergne-Rhône-Alpes. Côté température, ce matin, on a 20 à 30 degrés, et puis cet après-midi, il fera 22 degrés sur la pointe bretonne, 24 à La Rochelle, 26 à Amiens, 29 à Lyon, Bourges et Paris, 30 à Perpignan, 34 degrés à Gap et Bastia.
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1: Bonjour à tous, l'essentiel de l'actualité, c'est le grand chassé-croisé des vacances aujourd'hui. Bison futé, voie noire sur les routes dans le sens des départs sur une large partie du pays. Et la situation sera encore plus difficile demain avec du noir au niveau national. Les principaux axes vers l'Atlantique, le sud-ouest et la Méditerranée sont très chargés. Les automobilistes sont donc invités à décaler leur départ et à éviter les heures chargées. La canicule se poursuit dans le quart sud-est de la France. 21 départements restent placés en vigilance orange aujourd'hui, selon Météo France. Parmi eux, les Alpes-Maritimes, le Var, le Vaucluse, ainsi que les deux départements de Corse. En revanche, la situation commence à s'améliorer dans le sud-ouest. La Gironde et les Landes sont repassées en vigilance verte. Cette baisse des températures pourrait favoriser une accalmie des feux de forêt qui touchent la région. Et enfin, c'est un coup de tonnerre dans le monde du football. L'UEFA et ses 55 fédérations européennes ont voté à l'unanimité le boycott des prochaines compétitions de la FIFA tant que le projet d'ouvrir le capital commercial de la Coupe du Monde à des investisseurs privés ne sera pas abandonné. Une menace qui pourrait concerner notamment dès 2027 le mondial féminin au Brésil.
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1: Et voici l'horoscope de ce vendredi, nous sommes le 31 juillet avec les béliers. Ne vous laissez pas emporter par votre orgueil.
2: Taureau,
1: votre partenaire n'est pas un être parfait, gare aux désillusions. Les gémeaux, ne prenez pas vos désirs pour des réalités.
2: Cancer, célibataire,
1: ne tirez pas de plan sur la comète.
2: Lion, certaines personnes ne sont pas dupes de vos petites manipulations.
1: Et vierge, il vous faudra apprendre à composer avec les événements.
2: Balance, ne soyez pas surpris si l'on ne vous écoute pas.
1: Les scorpions, votre ambition pourra être un facteur de réussite.
2: Les sagittaires, une dépense imprévue vous obligera à rééquilibrer votre budget.
1: Capricorne, vos rêveries vous poussent à des remises en question.
2: Verseau, vous essaierez d'influencer les autres pour arriver à vos fins.
1: Enfin les poissons, les idées se bousculent dans votre tête sans que vous ayez le temps ou l'envie de les trier.
2: Bonne journée et à demain.

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1: Ça voulait dire
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1: Bonjour à tous, à la une de l'actualité. Attention aux bouchons ce week-end sur les routes pour le grand chassé croisé du 1er août. Bison futé hisse le drapeau noir samedi dans le sens des départs. La circulation s'annonce extrêmement difficile vers les côtes atlantiques, le sud-ouest, les Alpes et le pourtour méditerranéen. Les retours seront aussi perturbés dans les zones touristiques. La situation s'améliore sur le front des incendies dans les Landes. Le feu de Biscarrosse est désormais maîtrisé après avoir brûlé 3600 hectares et provoqué l'évacuation préventive d'environ 30 000 personnes. En Gironde, le méga-feu reste stabilisé autour de 42 000 hectares, avec seulement 3 points chauds encore signalés. L'Association des maires de France lance d'ailleurs un fonds de soutien pour aider les communes touchées par les feux. Les dons seront d'abord dirigés vers la protection civile, notamment en Gironde, fortement touchée par les incendies, mais aussi dans le Var. L'AMF assure une répartition transparente des aides, alors que les collectivités font face à de gros besoins sur le terrain. La tension monte entre Rome et Madrid sur la question migratoire. Après l'arrivée de centaines de migrants à Ceuta, la première ministre italienne Giorgia Meloni menace de demander une suspension de l'Espagne de l'espace Schengen. Une annonce dénoncée par le gouvernement espagnol qui accuse l'Italie de démagogie. Depuis l'annonce du décès de Kavinsky, les écoutes de ses titres ont explosé sur les plateformes de streaming avec des hausses dépassant parfois les 1900%. Son tube Nightcall, rendu célèbre par le film Drive, puis les Jeux Olympiques de Paris 2024 avec Angèle, figure désormais parmi les morceaux les plus écoutés en France depuis mercredi. Le Tour de France femme débutera demain de Lausanne. La tenante du titre est française, c'est Pauline Ferrand-Prévot. Elle compte bien conserver son maillot jaune à l'arrivée à Nice le 9 août prochain. Mais attention à la concurrence qui est rude, Demi Vollering ou Marlène Rösser. En tout, 21 équipes seront au départ. C'est une chance d'avoir une version féminine de la grande boucle pour Dimitri Tordeau, champion français d'enduro.
2: C'est important de montrer que les femmes aussi peuvent faire la même chose que les garçons, que ce soit aussi mis en avant, parce qu'elles font exactement la même chose, le même parcours, la même difficulté. Je trouve ça vraiment bien que aussi ce soit pas qu'un sport d'homme, c'est aussi un sport de femme, et que les femmes peuvent aussi réussir à faire du vélo et peuvent aussi montrer que c'est intéressant à regarder et à suivre, et que c'est une chance, et que c'est aussi impressionnant que les garçons. Donc quand je vois Pauline monter le col d'Aise, aller viser où elle va, elle battrait plus d'un garçon, il n'y a pas de doute.
1: Des propos recueillis par Méline Desbacs, un Tour de France femme marqué par l'ascension du Mont Ventoux. Les étapes seront à voir sur France Télévisions. Voilà pour l'essentiel, bonne journée à tous.
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3: Un temps perturbé dans une ambiance orageuse, un ciel alternant entre nuages et belles éclaircies, des averses le matin, des orages l'après-midi. Côté température, en Xaintrie, les minimales afficheront 18 à 24 degrés. Les maximales varieront entre 26 et 32, vent de direction variable accompagné de rafales allant à plus de 35 km/h parfois. Il fera 30 degrés à Argentat sur Dordogne et 29 degrés à Goule.
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1: Dimanche 23 août, l'APE, les enfants d'abord, à Marciac-la-Croisille, organise un vide-grenier dans le bourg du village. 5 euros les 5 mètres sur inscription. Alors, pour profiter des animations de la fête foraine, venir chiner, dénicher un objet rare et faire de bonnes affaires, le vide-grenier du dimanche 23 août à Marciac-la-Croisille de 8h à 18h est fait pour vous, avec possibilité de buvettes et de petites restaurations sur place. Plus de renseignements sur ACX-19.fr.
2: Samedi 8 août, Festifolk à Sainte-Fortunade. Festival de chant et danse du monde. L'association Les Réveillés fête ses 47 ans. Cette année, les Sauvetons représentent le Béarn et l'ensemble Ama Zebra vous fera voyager jusqu'en Afrique du Sud. Rendez-vous à 19h dans le parc du Château. Samedi 8 août, Festifolk à Sainte-Fortunade. 36e théâtrale à Collonges-la-Rouge, tous les mardis soirs à 21h30. Venez découvrir ou redécouvrir le répertoire théâtral classique et contemporain, en plein air, dans un des plus beaux villages de France. Le mardi 4 août, Don Quichotte d'après Cervantes. 36e théâtrale à Collonges-la-Rouge, tous les mardis soirs à 21h30.
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0: Le samedi 8 août aura lieu le comice agricole de Monceau-sur-Dordogne. Pauline, vous êtes la présidente du comité des fêtes. Depuis combien de temps a lieu ce comice?
1: Alors, le comice a lieu une fois tous les 10 ans à peu près. Il tourne chaque année. En fait, chaque commune du canton d'Argentat récupère le comice. Et cette année, c'est Monceau. Il y a 10 ans, en 2015, donc 11 ans, le comice a eu lieu à Monceau.
0: Si on veut voir les bêtes, il faut venir le matin. Comment va se dérouler la journée, grosso modo?
1: Alors, les animaux arriveront vers 7h, 7h30. Ils seront attachés. Il y aura un concours qui permettra, en fait, de récompenser les agriculteurs qui ont pu venir mettre des bêtes sur le
0: site.
1: Merci. Parce que les bêtes, en fait, sont attachées et même certaines peuvent défiler. Donc, il faut qu'elles soient habituées à être tenues en longe. Le matin, il y aura des métiers d'antan qui seront présentés. Et ensuite, il y aura la tête de veau à partir de 8h30. Il y aura aussi toute la matinée le vide-grenier qui se passera sur la place de Monceau. Il y aura des jeux pour les enfants et du maquillage. Il y aura un loto-bouze qui aura lieu en fin de journée, en fait. Mais on pourra acheter des cases toute la journée.
0: Est-ce que vous pouvez juste expliquer ce que c'est le loto-bouze?
1: Alors, le loto-bouze, en fait, c'est un champ où on trace des cases. Vous pourrez acheter des cases sur le papier. Et à la fin de la journée, on lâche une vache dans ce champ. Et en fait, elle chie sur une case. Et c'est où elle chie que la personne remporte le lot. Bien sûr, ce n'est pas la vache qui est à gagner. C'est un panier garni.
0: Pas d'animaux vivants à gagner en général.
1: Non, c'est pas forcément une bonne idée.
0: Tête de veau dès 8h30, dès 7h, il y aura les animaux. Le repas du midi, vous vous fournissez chez un agriculteur local.
1: Exactement, donc le repas du midi est à 18 euros. On fait jambon melon et le plat principal, c'est saucisse de veau qui vient d'un agriculteur de Monceau, qui est le président des jeunes agriculteurs, qui s'appelle Benjamin Maugin, et on a voulu le mettre à l'honneur. Donc c'est un veau de lait qui vient de sa ferme.
0: C'est sur réservation, j'imagine?
1: On peut réserver, mais je pense que le jour du comice, il y aura des repas à vendre.
0: D'accord, il y en aura pour tout le monde. Monceau, ça donne l'impression qu'il y a une super ambiance, qu'il y a plein de choses qui se passent.
1: Alors, on essaye d'être un village assez dynamique. On essaye de faire des manifestations pour tout le monde, de mettre à l'honneur un peu tout le monde. C'est vrai qu'on a la chance à nouveau d'accueillir cette année le comice, donc ça permet, en fait, nous, de mettre à l'honneur l'agriculture qui est hyper importante dans nos villages.
0: Le comice aura lieu le 8 août, donc il y aura les bêtes à partir de 7h du matin, la tête de veau à partir de 8h30, les animations c'est plutôt à partir de 10h, il y a pas mal de choses le matin. L'après-midi on l'a pas mentionné mais il y a un concours de pétanque.
1: Exactement, qui sera au terrain de tambourin comme on le fait par exemple pour la fête de l'Ascension. Et le soir il y aura une soirée DJ avec DJ Manu à partir de 21h, mais on vendra des planches apéro dès 18h.
0: Oui, donc vous pouvez manger sur place, le déjeuner, le dîner, il y aura tout ce qu'il faut. Bon bah merci beaucoup, mais on vous souhaite un très bel événement.
1: Merci à vous en tout cas.
0: Le samedi 8 août aura lieu le comice agricole de Monceau-sur-Dordogne.
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1: Un temps instable aujourd'hui, le soleil sera tout de même présent, mais les nuages seront bien plus nombreux. Avec quelques gouttes de pluie attendues ce matin en Bourgogne-Franche-Comté, dans le centre et au nord de l'Aquitaine. Cet après-midi, les orages vont s'installer sur une large moitié est du pays, entre l'Alsace et l'Auvergne-Rhône-Alpes. Côté température, ce matin, on a 20 à 30 degrés. Et puis cet après-midi, il fera 22 degrés sur la pointe bretonne, 24 à La Rochelle, 26 à Amiens, 29 à Lyon, Bourges et Paris, 30 à Perpignan, 34 degrés à Gap et Bastia.
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3: Bonjour à tous, à la une de l'actualité. Attention aux bouchons ce week-end sur les routes pour le grand chassé croisé du 1er août. Bison futé hisse le drapeau noir samedi dans le sens des départs. La circulation s'annonce extrêmement difficile vers les côtes atlantiques, le sud-ouest, les Alpes et le pourtour méditerranéen. Les retours seront aussi perturbés dans les zones touristiques. La situation s'améliore sur le front des incendies dans les Landes. Le feu de Biscarrosse est désormais maîtrisé après avoir brûlé 3600 hectares et provoqué l'évacuation préventive d'environ 30 000 personnes. En Gironde, le méga-feu reste stabilisé autour de 42 000 hectares, avec seulement 3 points chauds encore signalés. L'Association des maires de France lance d'ailleurs un fonds de soutien pour aider les communes touchées par les feux. Les dons seront d'abord dirigés vers la protection civile, notamment en Gironde, fortement touchée par les incendies, mais aussi dans le Var. L'AMF assure une répartition transparente des aides, alors que les collectivités font face à de gros besoins sur le terrain. La tension monte entre Rome et Madrid sur la question migratoire. Après l'arrivée de centaines de migrants à Ceuta, la première ministre italienne Giorgia Meloni menace de demander une suspension de l'Espagne de l'espace Schengen. Une annonce dénoncée par le gouvernement espagnol qui accuse l'Italie de démagogie.

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1: Bonjour à tous, à la une de l'actualité sportive, c'est un coup de tonnerre dans le monde du football. L'UEFA et ses 55 fédérations européennes ont voté à l'unanimité le boycott des prochaines compétitions de la FIFA. Tant que le projet d'ouvrir le capital commercial de la Coupe du Monde à des investisseurs privés ne sera pas abandonné, l'instance européenne estime que le football ne doit pas céder à des intérêts privés. Et toujours le football, l'international français Maxence Lacroix change de dimension. Le défenseur de 26 ans quitte Crystal Palace pour rejoindre Chelsea. Il a signé un contrat jusqu'en 2032 selon la presse britannique. Le transfert s'élève donc environ à 60 millions d'euros. Sélectionné avec les Bleus lors du dernier mondial, Lacroix sort d'une saison pleine en Première Ligue où il était l'un des joueurs les plus utilisés par Crystal Palace. Et puis côté rugby, le français Mathieu Jalibert est considéré comme le meilleur joueur du monde du moment par le podcast anglais de référence For the Love of the Rugby. Les anciens internationaux Ben Youngs et Dan Cole placent l'ouvreur de l'Union Bordeaux-Bègles en tête du classement. Voilà pour l'essentiel de l'actualité. Bonne journée à tous.
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2: Voici ma sélection télé pour ce vendredi 31 juillet, avec ce soir sur TF1 Camping Paradis, avec Alex Good, Natacha Hamal et bien sûr Laurent Ournac. Sur France 2, Simon Coleman avec Jean-Michel Tinivelli, la série. Sur France 3, Serge Lama, Le Dernier Appel. À l'occasion de la sortie de son dernier album Poète, Serge Lama donne un récital unique au Théâtre Marigny à Paris. Sur M6, Les Crevettes Pailletées avec Alban Lenoir notamment. Sur France 4, Celtic Legends, spectacle capté à Saint-Brieuc. Vous retrouverez ce soir sur TMC le Burger Quiz présenté par Alain Chabat. En invité, Alexandre Astier, Anne de Petrini, Monsieur Poulpe et Alice Belaïdi. Ce soir sur TF1 Série Film, la série Panda avec Julien Doré. Sur Sister, deux super flics western avec Bud Spencer et Terence Hill. Sur RMC Story, J'irai mourir dans les Carpates, film avec Alice Paul. Et enfin sur RMC Life, la série Castle. À partir de 21h10, plusieurs épisodes à la suite. Bon zapping.
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1: Bonjour à tous, à la une de l'actualité. Attention aux bouchons ce week-end sur les routes pour le grand chassé croisé du 1er août. Bison futé hisse le drapeau noir samedi dans le sens des départs. La circulation s'annonce extrêmement difficile vers les côtes atlantiques, le sud-ouest, les Alpes et le pourtour méditerranéen. Les retours seront aussi perturbés dans les zones touristiques. La situation s'améliore sur le front des incendies dans les Landes. Le feu de Biscarrosse est désormais maîtrisé après avoir brûlé 3600 hectares et provoqué l'évacuation préventive d'environ 30 000 personnes. En Gironde, le méga-feu reste stabilisé autour de 42 000 hectares, avec seulement 3 points chauds encore signalés. L'Association des maires de France lance d'ailleurs un fonds de soutien pour aider les communes touchées par les feux. Les dons seront d'abord dirigés vers la protection civile, notamment en Gironde, fortement touchée par les incendies, mais aussi dans le Var. L'AMF assure une répartition transparente des aides, alors que les collectivités font face à de gros besoins sur le terrain. La tension monte entre Rome et Madrid sur la question migratoire. Après l'arrivée de centaines de migrants à Ceuta, la première ministre italienne Giorgia Meloni menace de demander une suspension de l'Espagne de l'espace Schengen. Une annonce dénoncée par le gouvernement espagnol qui accuse l'Italie de démagogie. Depuis l'annonce du décès de Kavinsky, les écoutes de ses titres ont explosé sur les plateformes de streaming avec des hausses dépassant parfois les 1900%. Son tube Nightcall, rendu célèbre par le film Drive, puis les Jeux Olympiques de Paris 2024 avec Angèle, figure désormais parmi les morceaux les plus écoutés en France depuis mercredi. Le Tour de France femme débutera demain de Lausanne. La tenante du titre est française, c'est Pauline Ferrand-Prévot. Elle compte bien conserver son maillot jaune à l'arrivée à Nice le 9 août prochain. Mais attention à la concurrence qui est rude, Demi Vollering ou Marlène Rösser. En tout, 21 équipes seront au départ. C'est une chance d'avoir une version féminine de la grande boucle pour Dimitri Tordeau, champion français d'enduro.
2: C'est important de montrer que les femmes aussi peuvent faire la même chose que les garçons, que ce soit aussi mis en avant, parce qu'elles font exactement la même chose, le même parcours, la même difficulté. Je trouve ça vraiment bien que aussi ce soit pas qu'un sport d'hommes, c'est aussi un sport de femmes, et que les femmes peuvent aussi réussir à faire du vélo et peuvent aussi montrer que c'est intéressant à regarder et à suivre, et que c'est une chance, et que c'est aussi impressionnant que les garçons. Donc, quand je vois Pauline monter le col d'Aise, aller viser où elle va, elle battrait plus d'un garçon, il n'y a pas de doute.
1: Des propos recueillis par Méline Debac, un Tour de France femme marqué par l'ascension du Mont Ventoux. Les étapes seront à voir sur France Télévisions. Voilà pour l'essentiel, bonne journée à tous.
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4: Un temps instable aujourd'hui, le soleil sera tout de même présent, mais les nuages seront bien plus nombreux, avec quelques gouttes de pluie attendues ce matin en Bourgogne-Franche-Comté, dans le centre et au nord de l'Aquitaine. Cet après-midi, les orages vont s'installer sur une large moitié est du pays, entre l'Alsace et l'Auvergne-Rhône-Alpes. Côté température, ce matin, on a 20 à 30 degrés, et puis cet après-midi, il fera 22 degrés sur la pointe bretonne, 24 à La Rochelle, 26 à Amiens, 29 à Lyon, Bourges et Paris, 30 à Perpignan, 34 degrés à Gap et Bastia.
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0: Bonjour, aujourd'hui 31 juillet, 212e jour de l'année, nous fêtons les Ignaces. Et c'est aussi la journée internationale de la femme africaine. C'est le 31 juillet 1914 que naissait Louis de Funès, disparu en janvier 1983. En 1934, naissance de Gilles Dreux, décédé en janvier 2025. Et le 31 juillet 1942, naissance de Marion Gamme, Huguette dans Scène de ménage, décédée en mars 2023. Joyeux anniversaire à Géraldine Chaplin, née le 31 juillet 1944, à Annie Gautra, dite Stone, de Stone et Chardin, née en 1947, à Richard Berry, née en 1950, à Madou la Niçoise, ou plus précisément l'actrice Noëlle Perna, née en 1954, à J.K. Rowling, l'auteur de Harry Potter, née en 1965, et à Grand Corps Malade, de son vrai nom Fabien Marceau, née le 31 juillet 1977. C'est aussi le 31 juillet 2017 que nous quittait Jean-Claude Bouillon, né en 1941, et Jeanne Moreau, née en janvier 1928. Le 31 juillet 2020, c'est Alan Parker qui nous quittait, le réalisateur, compositeur, scénariste et producteur de cinéma britannique à qui l'on doit Birdie, Midnight Express, Fame ou Evita, était né en février 1944. Enfin, le 31 juillet 2022, Christophe Izard nous quittait, le producteur d'émissions pour enfants comme L'île aux enfants ou Les visiteurs du mercredi, était né en 1937. Le 31 juillet 1914, Jean Jaurès est assassiné à Paris. En 1968, les Beatles enregistrent leur plus grand succès, Hey Jude. En 1982, 53 personnes, dont 46 enfants, perdent la vie dans un accident de la route sur l'autoroute A6 dans la région de Beaune. En 1985, le gouvernement français autorise la création de chaînes privées de télévision. Enfin, le 31 juillet 2008, la sonde Phoenix confirme la présence d'eau sur Mars. Le dicton du jour, jusqu'au dernier jour de juillet, laisse tomber dans le grenier. Demain, vous penserez à fêter les Alphonse.
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1: Je suis une espèce végétale de la famille des rosacées, utilisée par l'homme depuis l'Antiquité. On dit que mon fruit serait issu du sang des titans, versé au cours de leur lutte sans merci avec les dieux. Le médecin grec Dioscoride conseillait de m'utiliser pour consolider les gencives, soigner les plaies ou encore calmer les hémorroïdes. Pline l'Ancien, écrivain et naturaliste romain, disait de moi que je permettais de combattre le venin des serpents les plus dangereux. Au Moyen-Âge, Saint-Tite de Garde ajoutait que mes feuilles permettaient de lutter contre la toux, les maux de gorge, les fièvres et les migraines. Et plus récemment, mes tiges servaient à faire des palissous, ces corbeilles où l'on met la pâte à pain afin de la faire lever. Pourtant, certaines de mes caractéristiques ainsi que ma croissance dynamique en agacent plus d'un en Xaintrie ou ailleurs. Il est vrai que je m'immisce un peu partout et picote voire blesse régulièrement les petits comme les grands aventuriers. Mais je sais aussi montrer mes bons côtés histoire de me faire pardonner. Je suis en effet une plante bienfaitrice pour la biodiversité, car le nectar abondant de mes fleurs nourrit plus de 200 espèces d'insectes pollinisateurs. À la fin de l'été, ça se bouscule au portillon, lorsque mes fruits ressemblant à des framboises arrivent à maturité. Les animaux sauvages et l'homme les consomment sur place, mais ce dernier aime aussi en faire des desserts et des confitures. Les massifs denses que je forme protègent des prédateurs, les petits animaux craintifs et les nichés d'oiseaux, tout comme les jeunes arbres qui, sans moi, seraient bien vite broutés par les chevreuils. Les buissons n'auraient toutefois aucune efficacité sans les épines acérées présentes sur mes tiges et à la base de mes feuilles. Là, je pense que vous m'avez sûrement reconnu, car je fais partie intégrante du quotidien de vos jardins et villages. Je suis la ronce. Quand vous observerez mon réveil lors du prochain printemps Xaintrie, merci de faire preuve de bienveillance en repensant à toutes ces espèces qui dépendent de moi. Vous pourrez certes limiter un tant soit peu mon développement pour permettre le passage des promeneurs et le maintien de belles prairies aux mille fleurs. Et pourquoi pas me dédier un espace de choix dans vos jardins et ainsi favoriser les abeilles, sirfes, papillons et scarabées. En conclusion, vous conviendrez que moi, la ronce, je ne suis en rien une plante affreuse, sale et méchante, d'autant que, comme disait Gilbert Bécaud en 67, « L'important, c'est la ronce, l'important, c'est la ronce, l'important. »
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1: Bonjour à tous, à la une de l'actualité. Attention aux bouchons ce week-end sur les routes pour le grand chassé croisé du 1er août. Bison futé hisse le drapeau noir samedi dans le sens des départs. La circulation s'annonce extrêmement difficile vers les côtes atlantiques, le sud-ouest, les Alpes et le pourtour méditerranéen. Les retours seront aussi perturbés dans les zones touristiques. La situation s'améliore sur le front des incendies dans les Landes. Le feu de Biscarrosse est désormais maîtrisé après avoir brûlé 3600 hectares et provoqué l'évacuation préventive d'environ 30 000 personnes. En Gironde, le méga-feu reste stabilisé autour de 42 000 hectares, avec seulement 3 points chauds encore signalés. L'Association des maires de France lance d'ailleurs un fonds de soutien pour aider les communes touchées par les feux. Les dons seront d'abord dirigés vers la protection civile, notamment en Gironde, fortement touchée par les incendies, mais aussi dans le Var. L'AMF assure une répartition transparente des aides, alors que les collectivités font face à de gros besoins sur le terrain. La tension monte entre Rome et Madrid sur la question migratoire. Après l'arrivée de centaines de migrants à Ceuta, la première ministre italienne Giorgia Meloni menace de demander une suspension de l'Espagne de l'espace Schengen. Une annonce dénoncée par le gouvernement espagnol qui accuse l'Italie de démagogie. Depuis l'annonce du décès de Kavinsky, les écoutes de ses titres ont explosé sur les plateformes de streaming, avec des hausses dépassant parfois les 1900%. Son tube Nightcall, rendu célèbre par le film Drive, puis les Jeux Olympiques de Paris 2024 avec Angèle, figure désormais parmi les morceaux les plus écoutés en France depuis mercredi. Le Tour de France femme débutera demain de Lausanne. La tenante du titre est française, c'est Pauline Ferrand-Prévot. Elle compte bien conserver son maillot jaune à l'arrivée à Nice le 9 août prochain. Mais attention à la concurrence qui est rude, Demi Vollering ou Marlène Rösser. En tout, 21 équipes seront au départ. C'est une chance d'avoir une version féminine de la grande boucle pour Dimitri Tordo, champion français d'enduro.
2: C'est important de montrer que les femmes aussi peuvent faire la même chose que les garçons, que ce soit aussi mis en avant, parce qu'elles font exactement la même chose, le même parcours, la même difficulté. Je trouve ça vraiment bien que aussi ce soit pas qu'un sport d'hommes, c'est aussi un sport de femmes, et que les femmes peuvent aussi réussir à faire du vélo et peuvent aussi montrer que c'est intéressant à regarder et à suivre, et que c'est une chance, et que c'est aussi impressionnant que les garçons. Donc quand je vois Pauline monter le col d'Aise, aller viser où elle va, elle battrait plus d'un garçon, il n'y a pas de doute.
1: Des propos recueillis par Méline Desbacs, un Tour de France femme marqué par l'ascension du Mont Ventoux. Les étapes seront à voir sur France Télévisions. Voilà pour l'essentiel, bonne journée à tous.
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7: Un temps perturbé dans une ambiance orageuse, un ciel alternant entre nuages et belles éclaircies, des averses le matin, des orages l'après-midi. Côté température, en Xaintry, les minimales afficheront 18 à 24 degrés. Les maximales varieront entre 26 et 32, vent de direction variable accompagné de rafales allant à plus de 35 km/h parfois. Il fera 30 degrés à Argentat sur Dordogne et 29 degrés à Goules.
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1: 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Itinérant et participatif, cette année, le club propose une sélection 100% féminine, le ciné des réalisatrices. Toutes les séances ont lieu à 20h30. Retrouvez le programme détaillé sur acx-19.fr. Du 31 juillet au 23 août, Festival du Ciné-Club des Montagnes à Plot. Samedi 1er août à 20h30, Festival Dordogne et Gabar à Argentat. Les Écolimousins invitent les Gas du Tsarolais et les Pastoureaux de la Valoine pour un spectacle d'art et tradition populaire. Buvette et petite restauration sur place, salle des confluences, samedi 1er août à 20h30, Festival Dordogne et Gabar à Argentat.
2: C'est la fête au Sagiran. Le Centre équestre western de Saint-Julien-en-Bois organise sa fête annuelle ouverte à tous le 1er et 2 août. Samedi 1er, toute la journée, grand retour des concours western. Puis à partir de 18h, apéritif offert, suivi d'un spectacle country. 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Puis, pour finir, un repas composé de produits locaux vous sera proposé avec une soirée festive qui clôturera cette belle journée. 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
1: Bonjour à tous, l'essentiel de l'actualité. La sécheresse atteint un niveau historique en France. Selon l'agroclimatologue Serge Zaka, l'humidité des sols en juillet 2026 est la plus faible jamais observée à l'échelle nationale pour cette période. La sécheresse actuelle dépasse même celle de 1976 en juillet et se rapproche du record absolu. Une situation qui accentue le risque d'incendie. En France, près d'un fumeur sur cinq reconnaît encore jeter son mégot par la fenêtre de sa voiture. Selon une étude de la Fondation Vinci Autoroute, 17% des fumeurs adoptent ce geste pourtant très dangereux. Alors que les incendies ravagent plusieurs régions, les autorités rappellent que 90% des feux de forêt sont d'origine humaine, souvent liés à des imprudences. Bison futé voit rouge et noir ce week-end dans le sens des départs. La circulation s'annonce extrêmement difficile vers les côtes atlantiques, le sud-ouest, les Alpes et le pourtour méditerranéen. Les retours seront aussi perturbés dans les zones touristiques. Et enfin, disparition d'une légende du football italien. François Baresi est mort à l'âge de 66 ans. Ancien défenseur emblématique de l'AC Milan, il avait remporté 3 Ligues des Champions avec le club lombard. Le Milan AC salue une figure indissociable de son histoire.
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1: Le temps est mitigé aujourd'hui avec des alternances de nuages, d'orages et de soleil dans l'Hexagone. Des orages qui sont attendus dans la Franche-Comté et en Auvergne-Rhône-Alpes. Ça souffle aussi pas mal de l'est au sud-est du territoire avec des rafales de vent de 40 à 80 km/h en Bourgogne. Côté température aujourd'hui, on a entre 22 et 36 degrés avec 22 à Brest, 24 à Lille et Rennes, 26 à Rouen, 27 à Bordeaux et Nantes, 28 à Marseille et Paris, 29 à Tours, 30 à Nice, 33 à Lyon et puis 36 à Gap.
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1: 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La société de chasse de Bassignac-le-Haut vous invite à leur traditionnel Baltrap. Le Baltrap ouvrira ses portes le samedi 1er août à 14h et le dimanche matin 2 août à partir de 10h. À cette occasion, un concours sera organisé, doté de nombreux lots. Le Baltrap est ouvert à toutes et à tous. C'est nécessaire, des fusils de trappe vous seront prêtés. Une buvette sera mise à votre disposition afin de vous rafraîchir. Venez nombreux tirer quelques plateaux ce week-end au Baltrap de Bassignac-le-Haut dans une ambiance bon enfant.
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2: 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On vous attend tous motivés, en bonne détente et de bonne humeur.
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1: Bonjour à tous, l'essentiel de l'actualité à la veille du grand chassé-croisé des vacances. Les prix des carburants repartent à la hausse en France, en cause les tensions persistantes au Moyen-Orient. Le baril de Brent a brièvement dépassé les 100$ avant de redescendre sous la barre des 90$. Les automobilistes sont donc invités à comparer les tarifs avant de prendre la route. Et justement, en parlant de prendre la route, Bison Futé voit donc rouge et noir ce week-end dans le sens des départs. La circulation s'annonce extrêmement difficile vers les côtes atlantiques, le sud-ouest, les Alpes et le pourtour méditerranéen. Les retours seront aussi perturbés dans les zones touristiques. La sécheresse atteint un niveau historique en France, selon l'agroclimatologue Serge Zaka. L'humidité des sols en juillet 2026 est la plus faible jamais observée à l'échelle nationale pour cette période. La sécheresse actuelle dépasse même celle de 1976 en juillet et se rapproche du record absolu. Une situation qui accentue le risque d'incendie. Face à l'afflux massif de migrants dans l'enclave espagnole de Ceuta, la France renforce ses contrôles à la frontière avec l'Espagne. Le ministre de l'Intérieur, Laurent Nunez, annonce l'activation d'une force d'intervention rapide et promet aussi des contrôles renforcés pour prévenir d'éventuels mouvements vers le territoire français. Les incendies en France cet été rappellent que la plupart des départs de feu sont liés à l'activité humaine. Plus de la moitié sont dus à des imprudences ou à des comportements dangereux, principalement liés au jet de mégots de cigarettes. Julie Pierry.
2: Oui, un sondage Ipsos BVA révèle qu'un fumeur sur 5, soit 17%, reconnaît encore jeter son mégot par la fenêtre de sa voiture lorsqu'il circule sur autoroute. Un geste pourtant largement identifié comme dangereux. 87% des Français estiment qu'il peut provoquer un incendie. Depuis le début de la saison, plus de 14 000 feux ont été recensés en France, détruisant environ 117 000 hectares. Depuis 2023, il est interdit de fumer en forêt pendant les périodes à risque. Et un mégot à l'origine d'un incendie peut coûter très cher. Dans les cas les plus graves, ça peut aller jusqu'à 10 ans de prison, 150 000 euros d'amende. Soyez vigilants, principalement en plein week-end de départ en vacances.
1: Merci Julie. Et enfin, côté sport, la contestation continue de grandir contre le projet de la FIFA. Ouvrir les droits commerciaux de la Coupe du Monde à des investisseurs privés, ils ne sont pas pour. Après l'UEFA et la CONCACAF, la Confédération Asiatique de Football apporte son soutien et appelle à protéger l'unité de la compétition. Voilà pour l'essentiel de l'actualité. Bonne journée à tous.
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3: Un temps perturbé dans une ambiance orageuse, un ciel alternant entre nuages et belles éclaircies, des averses le matin, des orages l'après-midi. Côté température, en Xaintry, les minimales afficheront 18 à 24 degrés. Les maximales varieront entre 26 et 32, vent de direction variable accompagné de rafales allant à plus de 35 km/h parfois. Il fera 30 degrés à Argentat sur Dordogne et 29 degrés à Goul.
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3: Vous êtes sur ACX pour toute l'actualité de vos sorties locales. C'est aujourd'hui en Xaintry jusqu'à 12h30. Rythmé au son de votre radio ACX, nous survolerons Tourniac, Argentat, Bassignac-le-Haut, Forges, La Roquebrune dans le Cantal et Gros-Chastan d'ici quelques minutes pour un trail rando samedi prochain. Vous restez avec nous, on démarre avec une nouveauté musicale sur ACX. Merci d'être avec nous.

0: d'une artiste belge et c'est Mentissa sur ACX en concert à l'Olympia de Paris le 5 novembre.
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0: La Dordogne de Village en Barrage et le Trail Club d'Oustre vous propose un trail et une randonnée non chronométrée samedi prochain, le 8 août, à Gros-Chaston, au foyer rural à 9h, entre autres aussi pour les inscriptions. Randonnée de 10 km au cœur des sentiers et hameaux de Gros-Chaston, trail de 10 km, alors idéal pour les débutants qui souhaitent découvrir la pratique, et puis un trail de 18 km à la découverte des gorges du Doustre avec dérivelés et beaux sentiers. Participation de 12€ avec café au départ, boisson à l'arrivée et casse-croûte offerte. Alors rendez-vous à Gros-Chaston au foyer rural samedi 8 août dès 9h pour un trail et une rando avec la Dordogne de Village en Barrage et le trail Club d'Oustre.
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0: Et dans quelques minutes sur ACX, aujourd'hui en Xintry accueillera Jérôme Terraine, président du comité des fêtes de la Roquebrune dans le Cantal.

0: Originaire de Bresse, Matmata sur ACX. Merci d'être avec nous sur ACX. Le comité des fêtes de la Roquebrune dans le Cantal vous accueille durant 4 jours à partir de ce vendredi 31 juillet au matin et jusqu'au lundi soir 3 août pour une nouvelle édition de la Roque en fête. À cette occasion, nous accueillons sur ACX Jérôme Terraine, président du comité. Jérôme Terraine, la Roque en fête, c'est tous les premiers week-ends du mois d'août et chaque année, on retrouve les fondamentaux, la fête foraine, les portes ouvertes de la poterie, la déambulation de Banda, le défilé d'OVNI.
1: Ah oui, chaque année, bon, c'est à peu près pareil, on change des groupes et tout ça. Bon, cette année, par rapport à l'édition de l'année dernière, il n'y a pas un gros changement. Voilà, bon, aussi, là où on... Il y a une importance, c'est le tournoi de pétanque le vendredi soir qui a été victime de son succès l'année dernière où on a eu beaucoup trop de monde. Chose, donc on a limité les places cette année. Après le samedi, on a à nouveau le tournoi de Sixte l'après-midi. Un spectacle pour enfants aussi. Le soir, on a un concert au château avec le groupe Obvi, avec de la restauration et du snacking sur place. Une retraite au flambeau et après le temps fort de la journée de samedi, c'est la soirée du bal avec Sébastien Bibal, soirée podium Equinox jusqu'à 4h du matin. Après le temps fort du week-end, pour le dimanche, c'est l'animation, un peu comme on peut voir Argenta tout sous le pont, dans une moindre importance quand même, puisqu'on a moins d'embarcations sur la serre, donc nous on appelle ça des ovnis. Ça, ce sera le dimanche après-midi. Après, en fin d'après-midi, suite à la remise des prix, on a un apéro-concert avec le groupe Fish Gordon, qui est plutôt rock alternatif. Après, on a le lundi, le traditionnel massacre aux toupines. Ça reste une tradition à la Roquebrune, un peu comme les piñatas pour les enfants. Et le soir, on a un bal pour les aînés. La chose nouvelle cette année, on a une grande tombola pour gagner un Vespa d'une valeur de 4 500 € cette année.
0: Par quelle troupe de théâtre sera animé le spectacle Enfants de samedi après-midi?
1: Ce sera un micro-cirque, on va dire. Ça s'appelle le Cirque Tout à Faire, présenté par la troupe Amario. Et il y aura aussi un atelier de maquillage pour les enfants.
0: La déambulation de la Banda, qu'en est-il cette année?
1: Oui, alors cette année, on a changé de Banda. On avait traditionnellement, on a eu pendant quelques années la Banda de Brasseil. Cette année, oui. C'est une Banda qui nous vient de l'Hérault, qui s'appelle la Pena les Improvistes. Voilà, donc déambulation à l'heure de l'apéritif, entre 18h et 19h30. Après, descendra dans les rues du village, de 21h à 23h, elle sera au château, et après, elle suivra la retraite au flambeau à 22h, pour arriver jusqu'à la 23h, la soirée du bal.
0: Tous les ans, vous ouvrez les portes à la poterie.
1: Oui, mais c'est la poterie, c'est quand même une vieille tradition à la Roquebrune, d'où le massacre des toupines, et qui à la base se faisait avec les déchets de la poterie sur toute l'année, les pièces qu'on ne pouvait pas vendre, qui finissaient cassées par les enfants lundi matin, alors remplies de surprises, de bonbons et autres farines, voilà, qui est bien évident suivi. C'est un bon moment pour les enfants. On a généralement 50 ou 60 enfants qui viennent casser des toupines le lundi matin.
0: Oh, c'est magnifique.
1: Oui, exactement. Et le dimanche midi, on a aussi la Rocaille, l'association La Rocaille. C'est la même association qui fait le trail si réputé de la Roquebrune, qui fait un apéro guinguette dimanche après-midi aussi, oui, dans les jardins de la mairie. Il y a encore une autre association qui rentre dans la préparation de la fête. C'est la pétanque roquaise. Remercier tous bénévoles, la municipalité, tous les gens qui nous aident pour faire cette fête, et les autres associations qui se joignent à nous pour faire ce week-end de 4 jours.
0: Jérôme Terraine, président du comité des fêtes de la Roquebrune dans le Cantal, merci infiniment d'avoir été avec nous sur ACX, la Roque en fête du 31 juillet au lundi 3 août.
1: Et je vous remercie, merci à vous aussi.
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0: Et oui, l'info locale de vos sorties, c'est aujourd'hui en Xintrie avec ACX, son agenda répondeur qui vous entraîne à Bassignac-le-Haut pour un baltrat et à Forgette pour une soirée paella et karaoké dans quelques minutes avec ACX.

0: UB40 sur ACX, un groupe de reggae britannique, en concert à Brétigny-sur-Orge le 12 septembre pour la fête de l'UMA.
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0: Alors il est temps d'écouter vos messages avec aujourd'hui la société de chasse de Bassignac-le-Haut pour un baltrap ce week-end.
2: Baltrap, Bassignac-le-Haut, le samedi 1er août et dimanche 2 août. La société de chasse de Bassignac-le-Haut vous invite à leur traditionnel baltrap. Le baltrap ouvrira ses portes le samedi 1er août à 14h et le dimanche matin 2 août à partir de 10h. À cette occasion, un concours sera organisé, doté de nombreux lots. Le baltrap est ouvert à toutes et à tous. C'est nécessaire, des fusils de trap vous seront prêtés. Une buvette sera mise à votre disposition afin de vous rafraîchir. Venez nombreux tirer quelques plateaux ce week-end au baltrap de Bassignac-le-Haut dans une ambiance bon enfant.
0: Merci infiniment à la société de chasse de Bassignac-le-Haut pour ce message.
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0: Et maintenant, c'est à Forges pour une soirée paella et karaoké samedi 8 août, le samedi prochain, avec le comité des fêtes.
3: ACX, bonjour. C'est le comité des fêtes de Forges qui vous parle. Samedi 8 août, sur l'ancien stade, derrière le car park à Forges, se tiendra le repas au bord de l'eau. Cette année, c'est melon, jambon, paella et tarte aux abricots. La soirée sera animée par Angel's Karaoke. Vous pourrez chanter faux et danser. Tout cela pour 20€ ou 14 pour les moins de 12 ans. Réservation avant le 1er août au 06 37 56 55 07. Paella Karaoke à Forges le samedi 8 août à partir de 19h. Parking sur le stade.
0: Merci Forges.
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0: Gisèle et Marie sur ACX nous ont rejoint marché des potiers ce week-end à Argenta, place Bad Koenig et au jardin Saint-Angèle. Et puis c'est également la fête du pain à Tourniac avec Marie.

0: Amalia sur ACX.
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2: Et Argentat, coucou. Le samedi 1er et dimanche 2 août, marché des potiers. Rendez-vous de 10h à 19h, jardin de Saint-Angèle, place Bagonic. Démonstration de tournage, atelier familial, restauration sur place. Pour toute information, acx-19.fr. À Argentat, le samedi 1er et dimanche 2 août, marché des potiers.
3: 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Dès 10h30, vin du pain et brioche. 11h, spectacle folklorique des Amis de la Bourrée. 12h30, repas. Canirando l'après-midi de 5 km. Dès 19h, apéro suivi d'un repas et concert tribut à Jean-Jacques Goldman par Recto Verso. Samedi 1er août, fête du pain à Tourniac.
0: Aujourd'hui, Angs Entry se termine et vous donne rendez-vous dans 3 semaines. Et oui, on part en vacances également, mais ACX est là avec vous tout le temps, 24 heures sur 24, en streaming, etc. etc. Vous retrouvez toutes les infos de vos sorties locales, festives, culturelles et sportives sur le site acx-19.fr. À bientôt, bonnes vacances et protégez-vous et buvez de l'eau régulièrement. Merci d'avoir été avec nous sur ACX. Merci à toute l'équipe de bénévoles également.

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2: Un temps perturbé dans une ambiance orageuse, un ciel alternant entre nuages et belles éclaircies, des averses le matin, des orages l'après-midi. Côté température, en Xaintrie, les minimales afficheront 18 à 24 degrés. Les maximales varieront entre 26 et 32, vent de direction variable accompagné de rafales allant à plus de 35 km/h parfois. Il fera 30 degrés à Argentat sur Dordogne et 29 degrés à Goules.
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4: Bonjour à tous. L'essentiel de l'actualité à la veille du grand chassé-croisé des vacances. Les prix des carburants repartent à la hausse en France. En cause, les tensions persistantes au Moyen-Orient. Le baril de Brent a brièvement dépassé les 100 dollars avant de redescendre sous la barre des 90 dollars. Les automobilistes sont donc invités à comparer les tarifs avant de prendre la route. Et justement, en parlant de prendre la route, Bison Futé voit donc rouge et noir ce week-end dans le sens des départs. La circulation s'annonce extrêmement difficile vers les côtes atlantiques, le sud-ouest, les Alpes et le pourtour méditerranéen. Les retours seront aussi perturbés dans les zones touristiques. Et puis face à l'afflux massif de migrants dans l'enclave espagnole de Ceuta, la France renforce ses contrôles à la frontière avec l'Espagne. Le ministre de l'Intérieur, Laurent Nunez, annonce l'activation d'une force d'intervention rapide et promet des contrôles renforcés afin de prévenir d'éventuels mouvements vers le territoire français. La contestation grandit contre le projet de la FIFA d'ouvrir les droits commerciaux de la Coupe du Monde à des investisseurs privés. Après l'UEFA et la CONCACAF, la Confédération Asiatique de Football apporte donc son soutien et appelle à protéger l'unité de la compétition.
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Mercœur est une commune du plateau de la Xaintrie, sagement posée entre les vallées de la Maronne et de la Dordogne, à 520 mètres d'altitude. Mercœur a une particularité presque unique, elle est située sur le 45e parallèle, à égale distance du pôle Nord et de l'Équateur, pile au milieu, à 5000 km des deux points. Le nom de Mercœur renverrait au commerce avec le nom latin Merx, qui signifie marchandise, et par là au dieu du commerce, Mercurius. On pourrait d'ailleurs aussi penser au métal, le mercure, mais rien ne le mentionne à ce jour. On sait que le bourg de Mercœur est très ancien par la donation en 887 de l'église de Mercœur à la toute jeune abbaye de Beaulieu. Une révolte de femmes eut lieu à la fin du XVIIIe siècle à Mercœur. Des femmes qui prétendaient protester contre la nomination d'un curé dont elles ne voulaient pas. Le pauvre homme dut même attendre plusieurs jours avant de pouvoir entrer dans son église. Un peu plus tard, en 1815, le général d'Empire Excelmans, compagnon de Ney, s'y réfugia brièvement pendant sa fuite après la chute de Napoléon. On trouve en se promenant sur la commune de Mercœur plusieurs sources, dont une fait rugineuse d'ailleurs, la Fontaine des Dames, au lieu dit Massalve. On trouve également quelques ruines romaines et quelques restes de fortifications. Les habitants de Mercœur sont appelés les Marquerois et les Marqueroises. Mercœur compte aujourd'hui environ 250 habitants.

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1: Bonjour à tous, l'essentiel de l'actualité à la veille du grand chassé-croisé des vacances. Les prix des carburants repartent à la hausse en France, en cause les tensions persistantes au Moyen-Orient. Le baril de Brent a brièvement dépassé les 100 dollars avant de redescendre sous la barre des 90 dollars. Les automobilistes sont donc invités à comparer les tarifs avant de prendre la route. Et justement, en parlant de prendre la route, Bison Futé voit donc rouge et noir ce week-end dans le sens des départs. La circulation s'annonce extrêmement difficile vers les côtes atlantiques, le sud-ouest, les Alpes et le pourtour méditerranéen. Les retours seront aussi perturbés dans les zones touristiques. La sécheresse atteint un niveau historique en France, selon l'agroclimatologue Serge Zaka. L'humidité des sols en juillet 2026 est la plus faible jamais observée à l'échelle nationale pour cette période. La sécheresse actuelle dépasse même celle de 1976 en juillet et se rapproche du record absolu. Une situation qui accentue le risque d'incendie. Face à l'afflux massif de migrants dans l'enclave espagnole de Ceuta, la France renforce ses contrôles à la frontière avec l'Espagne. Le ministre de l'Intérieur, Laurent Nunez, annonce l'activation d'une force d'intervention rapide et promet aussi des contrôles renforcés pour prévenir d'éventuels mouvements vers le territoire français. Les incendies en France cet été rappellent que la plupart des départs de feu sont liés à l'activité humaine. Plus de la moitié sont dus à des imprudences ou à des comportements dangereux, principalement liés au jet de mégots de cigarettes. Julie Pierry.
2: Oui, un sondage Ipsos BVA révèle qu'un fumeur sur 5, soit 17%, reconnaît encore jeter son mégot par la fenêtre de sa voiture lorsqu'il circule sur autoroute. Un geste pourtant largement identifié comme dangereux. 87% des Français estiment qu'il peut provoquer un incendie. Depuis le début de la saison, plus de 14 000 feux ont été recensés en France, détruisant environ 117 000 hectares. Depuis 2023, il est interdit de fumer en forêt pendant les périodes à risque. Et un mégot à l'origine d'un incendie peut coûter très cher. Dans les cas les plus graves, ça peut aller jusqu'à 10 ans de prison, 150 000 euros d'amende. Soyez vigilants, principalement en plein week-end de départ en vacances.
1: Merci Julie. Et enfin, côté sport, la contestation continue de grandir contre le projet de la FIFA. Ouvrir les droits commerciaux de la Coupe du Monde à des investisseurs privés, ils ne sont pas pour. Après l'UEFA et la CONCACAF, la Confédération Asiatique de Football apporte son soutien et appelle à protéger l'unité de la compétition. Voilà pour l'essentiel de l'actualité. Bonne journée à tous.
3: C'est la fin de ce flash. 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Merci d'être avec nous sur ACX.
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0: Et tout de suite, Christophe vous propose sa chronique télé pour ce soir.
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2: Voici ma sélection télé pour ce vendredi 31 juillet, avec ce soir sur TF1 Camping Paradis, avec Alex Goud, Natacha Hamal et bien sûr Laurent Ournac. Sur France 2, Simon Coleman, avec Jean-Michel Tinidelli, la série. Sur France 3, Serge Lama, Le Dernier Appel. À l'occasion de la sortie de son dernier album Poète, Serge Lama donne un récital unique au Théâtre Marigny à Paris. Sur M6, Les Crevettes Pailletées, avec Alban Lenoir notamment. Sur France 4, Celtic Legends, spectacle capté à Saint-Brieuc. Vous retrouverez ce soir sur TMC le Burger Quiz présenté par Alain Chabat. En invité, Alexandre Astier, Anne de Petrini, Monsieur Poulpe et Alice Belaïdi. Ce soir sur TF1 Série Film, la série Panda avec Julien Doré. Sur Sister, deux super flics western avec Bud Spencer et Terence Hill. Sur RMC Story, J'irai mourir dans les Carpates, film avec Alice Paul. Et enfin sur RMC Life, la série Castle. À partir de 21h10, plusieurs épisodes à la suite. Bon zapping.
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1: Bonjour à tous, l'essentiel de l'actualité à la veille du grand chassé-croisé des vacances. Les prix des carburants repartent à la hausse en France, en cause les tensions persistantes au Moyen-Orient. Le baril de Brent a brièvement dépassé les 100$ avant de redescendre sous la barre des 90$. Les automobilistes sont donc invités à comparer les tarifs avant de prendre la route. Et justement, en parlant de prendre la route, Bison Futé voit donc rouge et noir ce week-end dans le sens des départs. La circulation s'annonce extrêmement difficile vers les côtes atlantiques, le sud-ouest, les Alpes et le pourtour méditerranéen. Les retours seront aussi perturbés dans les zones touristiques. Et puis face à l'afflux massif de migrants dans l'enclave espagnole de Ceuta, la France renforce ses contrôles à la frontière avec l'Espagne. Le ministre de l'Intérieur, Laurent Nunez, annonce l'activation d'une force d'intervention rapide et promet des contrôles renforcés afin de prévenir d'éventuels mouvements vers le territoire français. La contestation grandit contre le projet de la FIFA d'ouvrir les droits commerciaux de la Coupe du Monde à des investisseurs privés. Après l'UEFA et la CONCACAF, la Confédération Asiatique de Football apporte donc son soutien et appelle à protéger l'unité de la compétition.
2: Prochain rendez-vous avec l'info sur ACX dans une heure.
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1: Bonjour à tous, l'essentiel de l'actualité. Bonne nouvelle sur le front des incendies en Gironde. Le trafic ferroviaire au sud de Bordeaux reprendra demain, annonce de SNCF Réseau. En revanche, la vigilance reste de mise. Plusieurs points chauds persistent et la qualité de l'air est dégradée près des zones sinistrées. Et sur les routes, c'est compliqué avec ce nouveau chassé-croisé entre juilletistes et haussiens. Bison Futé a sorti le drapeau rouge sur la quasi-totalité du pays dans le sens des départs. C'est noir, toujours pour les départs, dans le sud des Pays de la Loire, sur toute l'Aquitaine et sur une partie de l'Occitanie. Pour les retours, c'est orange sur une large moitié sud. La France va renforcer les contrôles à sa frontière avec l'Espagne après l'arrivée massive de migrants à Ceuta. Emmanuel Macron a demandé au ministre de l'Intérieur de prendre toutes les mesures nécessaires. Selon les autorités locales, environ 40 000 personnes seraient entrées en Espagne ces derniers jours. Au moins 27 migrants sont morts en tentant de franchir la frontière à la nage. Enfin en foot, nouveau revers pour Gianni Infantino à la tête de la FIFA. Son conseiller principal, Carlos Cordero, démissionne de ses fonctions pour protester contre le projet de vendre à des investisseurs privés des parts des droits commerciaux de la Coupe du Monde. Il appelle la FIFA à privilégier l'intérêt du jeu plutôt que la recherche de recettes.
2: L'info revient dans une heure sur ACX. Merci d'être avec nous.
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1: Retour au calme demain dans l'Hexagone. Le soleil va dominer avec quelques nuages attendus sur une large moitié nord du pays, de la Bretagne à l'Île-de-France, mais aussi dans le Grand Est. Et quelques gouttes de pluie sont attendues dans le territoire de Belfort en matinée. Le vent va également souffler à 45 km/h dans la vallée du Rhône et au bord de la Méditerranée. Les températures demain matin, il fera 19 degrés à Rennes, 19 degrés également à Alençon, 22 à Reims, 23 à Strasbourg et Paris, 29 à Lyon, 29 degrés également à Perpignan. Demain après-midi, on attend 22 à 34 degrés.

0: Merci d'être avec nous sur ACX. Le comité des fêtes de la Roquebrou dans le Cantal vous accueille durant 4 jours à partir de ce vendredi 31 juillet au matin et jusqu'au lundi soir 3 août pour une nouvelle édition de la Roque en fête. À cette occasion, nous accueillons sur ACX Jérôme Terraine, président du comité. Jérôme Terraine, la Roque en fête, c'est tous les premiers week-ends du mois d'août et chaque année, on retrouve les fondamentaux, la fête foraine, les portes ouvertes de la poterie, la déambulation de Banda, le défilé d'OVNI.
1: Ah oui, chaque année, bon, c'est à peu près pareil, on change des groupes et tout ça. Bon, cette année, par rapport à l'édition de l'année dernière, il n'y a pas un gros changement. Voilà, bon, aussi là où on... où il y a une importance, c'est le tournoi de pétanque le vendredi soir qui a été victime de son succès l'année dernière où on a eu beaucoup trop de monde. Chose, donc on a limité les places cette année. Après le samedi, on a à nouveau le tournoi de Sixte l'après-midi, un spectacle pour enfants aussi. Le soir, on a un concert au château avec le groupe Obvi, avec de la restauration et du snacking sur place. Une retraite au flambeau et après le temps fort de la journée de samedi, c'est la soirée du bal avec Sébastien Bibal, soirée podium Equinox jusqu'à 4h du matin. Après le temps fort du week-end, pour le dimanche, c'est l'animation, un peu comme on peut voir Argentat tout sous le pont, dans une moindre importance, c'est quand même, puisqu'on a moins d'embarcations sur la serre, donc nous on appelle ça des ovnis. Ça, ce sera le dimanche après-midi. Après, en fin d'après-midi, suite à la remise des prix, on a un apéro-concert avec le groupe Fish Gordon, qui est plutôt rock alternatif. Après, on a le lundi, le traditionnel massacre aux toupines. Ça reste une tradition à la Roquebrou,
0: oui.
1: Un peu comme les piñatas pour les enfants. Et le soir, on a un bal pour les aînés. La chose nouvelle cette année, on a une grande tombola pour gagner un Vespa d'une valeur de 4 500 € cette année.
0: Par quelle troupe de théâtre sera animé le spectacle enfant de samedi après-midi?
1: Ce sera un micro-cirque, on va dire. Ça s'appelle le Cirque Tout à Faire, présenté par la troupe Amario. Et il y aura aussi un atelier de maquillage pour les enfants.
0: La déambulation de la Banda, qu'en est-il cette année?
1: Oui, alors cette année, on a changé de Banda. On avait traditionnellement, on a eu pendant quelques années la Banda de Brancel. Cette année, oui. C'est une Banda qui nous vient de l'Hérault, qui s'appelle la Pena les Improvistes. Voilà, donc déambulation à l'heure de l'apéritif, entre 18h et 19h30. Après, descendra dans les rues du village. De 21h à 23h, elle sera au château. Et après, elle suivra la retraite au flambeau à 22h pour arriver jusqu'à la 23h, la soirée du bal.
0: Tous les ans, vous ouvrez les portes à la poterie.
1: Oui, mais c'est la poterie, c'est quand même une vieille tradition à la Roquebrou, d'où le massacre des toupines, et qui à la base se faisait avec les déchets de la poterie sur toute l'année, les pièces qu'on ne pouvait pas vendre, qui finissaient cassées par les enfants lundi matin, alors remplies de surprises, de bonbons et autres farines, voilà, qui est bien évidemment suivi. C'est un bon moment pour les enfants. On a généralement 50 ou 60 enfants qui viennent casser des toupines le lundi matin.
0: Oh, c'est magnifique.
1: Oui, exactement. Et le dimanche midi, on a aussi la Rocaille, l'association La Rocaille. C'est la même association qui fait le trail si réputé de la Roquebrou, qui fait un apéro guinguette dimanche après-midi aussi, oui. Dans les jardins de la mairie. Il y a encore une autre association qui rentre dans la préparation de la fête. C'est la pétanque roquaise. Remercier tous les bénévoles, la municipalité, tous les gens qui nous aident pour faire cette fête, et les autres associations qui se joignent à nous pour faire ce week-end de 4 jours.
0: Jérôme Terraine, président du comité des fêtes de la Roquebrou dans le Cantal, merci infiniment d'avoir été avec nous sur ACX, la Roque en fête du 31 juillet au lundi 3 août.
1: Je vous remercie, merci à vous aussi.
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1: Bonjour à tous, l'essentiel de l'actualité. Bonne nouvelle sur le front des incendies en Gironde. Le trafic ferroviaire au sud de Bordeaux reprendra demain, annonce de SNCF Réseau. En revanche, la vigilance reste de mise. Plusieurs points chauds persistent et la qualité de l'air est dégradée près des zones sinistrées. Et sur les routes, c'est compliqué avec ce nouveau chassé-croisé entre juilletistes et haussiens. Bison Futé a sorti le drapeau rouge sur la quasi-totalité du pays dans le sens des départs. C'est noir, toujours pour les départs, dans le sud des Pays de la Loire, sur toute l'Aquitaine et sur une partie de l'Occitanie. Pour les retours, c'est orange sur une large moitié sud. La France va renforcer les contrôles à sa frontière avec l'Espagne après l'arrivée massive de migrants à Ceuta. Emmanuel Macron a demandé au ministre de l'Intérieur de prendre toutes les mesures nécessaires. Selon les autorités locales, environ 40 000 personnes seraient entrées en Espagne ces derniers jours. Au moins 27 migrants sont morts en tentant de franchir la frontière à la nage. Enfin en foot, nouveau revers pour Gianni Infantino à la tête de la FIFA. Son conseiller principal, Carlos Cordero, démissionne de ses fonctions pour protester contre le projet de vendre à des investisseurs privés des parts des droits commerciaux de la Coupe du Monde. Il appelle la FIFA à privilégier l'intérêt du jeu plutôt que la recherche de recettes.
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1: Retour au calme demain dans l'Hexagone. Le soleil va dominer avec quelques nuages attendus sur une large moitié nord du pays, de la Bretagne à l'Île-de-France, mais aussi dans le Grand Est. Et quelques gouttes de pluie sont attendues dans le territoire de Belfort en matinée. Le vent va également souffler à 45 km/h dans la vallée du Rhône et au bord de la Méditerranée. Les températures demain matin, il fera 19 degrés à Rennes, 19 degrés également à Alençon, 22 à Reims, 23 à Strasbourg et Paris, 29 à Lyon, 29 degrés également à Perpignan. Demain après-midi, on attend 22 à 34 degrés.
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1: Bonjour à tous, à la une de l'actualité, près de 600 km de bouchons cumulés en France aujourd'hui. C'est un nouveau week-end de chassés croisés sur les routes entre juilletistes et haussiens. Bison Futé sort le drapeau rouge dans le sens des départs sur la quasi-totalité du pays et c'est noir dans le sud-ouest de la France. 22 enquêtes sont ouvertes en Gironde pour des cambriolages commis dans des communes évacuées à cause des incendies. Une unité spéciale de 20 enquêteurs, dont des spécialistes en investigation criminelle, a été déployée pour anticiper une hausse des plaintes au retour des habitants. 7 autres enquêtes concernent des incendies volontaires, dont 2 ont déjà été élucidés. Et Total Energy va prendre en charge les dépenses de carburant des pompiers français pour les mois de juillet et août. L'aide concernera les véhicules terrestres comme les moyens aériens mobilisés contre les incendies. Le groupe pétrolier versera aux SDIS et à la sécurité civile des avoirs correspondant à leurs dépenses utilisables pour de futurs achats de carburant. Un homme armé d'un couteau s'est introduit ce matin dans les locaux du ministère de la Santé à Paris. Surpris par les agents de sécurité, il a pris la fuite avant d'être rapidement interpellé. Il a été placé en garde à vue pour vol avec arme. Des changements à venir dans le quotidien des Français dès demain. Nous serons le 1er août, Julie Pierret.
2: Oui, et première bonne nouvelle, le livret A qui est revalorisé, son taux passe de 1,5 à 1,7%, tout comme celui du livret de développement durable et solidaire. À l'inverse, la facture d'électricité augmente, les tarifs réglementés grimpent de 2,5%, soit environ 26 euros de plus par an pour un foyer moyen, une hausse liée au coût d'acheminement de l'électricité qui concerne près de 20 millions de ménages. Autre évolution, le prix repère du gaz qui recule de 0,8% au 1er août, c'est une légère baisse qui permettra une petite économie sur la facture. Côté consommation, à partir du 11 août, le démarchage téléphonique commercial non sollicité sera interdit, sauf si vous êtes déjà client ou si vous avez donné votre accord. Les contrats conclus en violation de cette règle pourront être annulés. Et puis l'allocation de rentrée scolaire qui sera versée le 18 août en métropole, avec une aide comprise entre 426 et 466 euros en fonction de l'âge de l'enfant.
1: Merci Julie. Enfin en foot, les Girondins de Bordeaux changent de propriétaire. Le fonds d'investissement britannique Sparta Capital a racheté le club à Gérard Lopez, mettant fin à 5 années de gestion marquées par des difficultés sportives et financières. Bordeaux reste quand même menacé de liquidation judiciaire et doit encore convaincre le gendarme financier du football pour espérer être réintégré en National 1. Voilà pour l'actualité. Excellente fin de journée à tous.
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3: Le temps de demain s'annoncera bien ensoleillé en Xaintrie. Des températures similaires à celles d'aujourd'hui, elles s'étendront en général entre 15 et 33 degrés. Les vents soutenus arriveront de sud-est. Il fera demain 32 à Saint-Basile-de-la-Roche et 30 degrés à Plot dans le Cantal.
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1: Bonjour à tous, l'essentiel de l'actualité. Près de 600 km de bouchons cumulés en France aujourd'hui. C'est un nouveau week-end de chassés croisés sur les routes entre juilletistes et haussiens. Bison Futé sort le drapeau rouge dans le sens des départs sur la quasi-totalité du pays. Et c'est noir dans le sud-ouest de la France. Et Total Energy va prendre en charge les dépenses de carburant des pompiers français pour les mois de juillet et août. L'aide concernera les véhicules terrestres comme les moyens aériens mobilisés contre les incendies. Le groupe pétrolier versera aux SDIS et à la sécurité civile des avoirs correspondant à leurs dépenses utilisables pour de futurs achats de carburant. Un homme armé d'un couteau s'est introduit ce matin dans les locaux du ministère de la Santé à Paris. Surpris par les agents de sécurité, il a pris la fuite avant d'être rapidement interpellé. Il a été placé en garde à vue pour vol avec arme. Enfin en foot, les Girondins de Bordeaux changent de propriétaire. Le fonds d'investissement britannique Sparta Capital a racheté le club à Gérard Lopez, mettant fin à 5 années de gestion marquées par des difficultés sportives et financières. Bordeaux reste quand même menacé de liquidation judiciaire et doit encore convaincre le gendarme financier du football pour espérer être réintégré en National 1.
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1: Bonjour à tous, à la une de l'actualité, près de 600 km de bouchons cumulés en France aujourd'hui. C'est un nouveau week-end de chassés croisés sur les routes entre Juilletistes et Aoussiens. Bison Futé sort le drapeau rouge dans le sens des départs sur la quasi-totalité du pays et c'est noir dans le sud-ouest de la France. 22 enquêtes sont ouvertes en Gironde pour des cambriolages commis dans des communes évacuées à cause des incendies. Une unité spéciale de 20 enquêteurs, dont des spécialistes en investigation criminelle, a été déployée pour anticiper une hausse des plaintes au retour des habitants. 7 autres enquêtes concernent des incendies volontaires, dont 2 ont déjà été élucidés. Et Total Energy va prendre en charge les dépenses de carburant des pompiers français pour les mois de juillet et août. L'aide concernera les véhicules terrestres comme les moyens aériens mobilisés contre les incendies. Le groupe pétrolier versera aux SDIS et à la sécurité civile des avoirs correspondant à leurs dépenses utilisables pour de futurs achats de carburant. Un homme armé d'un couteau s'est introduit ce matin dans les locaux du ministère de la Santé à Paris. Surpris par les agents de sécurité, il a pris la fuite avant d'être rapidement interpellé. Il a été placé en garde à vue pour vol avec arme. Des changements à venir dans le quotidien des Français dès demain. Nous serons le 1er août, Julie Pierret.
2: Oui, et première bonne nouvelle, le livret A qui est revalorisé, son taux passe de 1,5 à 1,7%, tout comme celui du livret de développement durable et solidaire. À l'inverse, la facture d'électricité augmente, les tarifs réglementés grimpent de 2,5%, soit environ 26 € de plus par an pour un foyer moyen, une hausse liée au coût d'acheminement de l'électricité qui concerne près de 20 millions de ménages. Autre évolution, le prix repère du gaz qui recule de 0,8% au 1er août, c'est une légère baisse qui permettra une petite économie sur la facture. Côté consommation, à partir du 11 août, le démarchage téléphonique commercial non sollicité sera interdit, sauf si vous êtes déjà client ou si vous avez donné votre accord. Les contrats conclus en violation de cette règle pourront être annulés. Et puis l'allocation de rentrée scolaire qui sera versée le 18 août en métropole, avec une aide comprise entre 426 et 466 € en fonction de l'âge de l'enfant.
1: Merci Julie. Enfin en foot, les Girondins de Bordeaux changent de propriétaire. Le fonds d'investissement britannique Sparta Capital a racheté le club à Gérard Lopez, mettant fin à 5 années de gestion marquées par des difficultés sportives et financières. Bordeaux reste quand même menacé de liquidation judiciaire et doit encore convaincre le gendarme financier du football pour espérer être réintégré en National 1. Voilà pour l'actualité. Excellente fin de journée à tous.
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3: Le temps de demain s'annoncera bien ensoleillé en Xaintrie. Des températures similaires à celles d'aujourd'hui, elles s'échelonneront en général entre 15 et 33 degrés. Les vents soutenus arriveront de sud-est. Il fera demain 32 à Saint-Basile-de-la-Roche et 30 degrés à Plot dans le Cantal.
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3: Vous êtes sur ACX pour toute l'actualité de vos sorties locales. C'est aujourd'hui en Xaintrie jusqu'à 12h30, rythmé au son de votre radio ACX. Nous survolerons Tourniac, Argentat, Bassignac-le-Haut, Forges, La Roquebrou dans le Cantal et Gros-Chastan d'ici quelques minutes pour un trail rando samedi prochain. Vous restez avec nous, on démarre avec une nouveauté musicale sur ACX. Merci d'être avec nous.

0: cet artiste belge et c'est Mentissa sur ACX en concert à l'Olympia de Paris le 5 novembre.
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0: La Dordogne de Village en Barrage et le Trail Club d'Oustre proposent un trail et une randonnée non chronométrée samedi prochain, le 8 août, à Gros-Chastan, au foyer rural à 9h, entre autres aussi pour les inscriptions. Randonnée de 10 km au cœur des sentiers et hameaux de Gros-Chastan, trail de 10 km, alors idéal pour les débutants qui souhaitent découvrir la pratique, et puis un trail de 18 km à la découverte des gorges du Doustre avec dérivelés et beaux sentiers. Participation de 12 euros avec café au départ, boisson à l'arrivée et casse offert. Alors rendez-vous à Gros-Chastan au foyer rural samedi 8 août dès 9h pour un trail et une rando avec la Dordogne de Village en Barrage et le trail Club d'Oustre.
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0: Et dans quelques minutes sur ACX, aujourd'hui en Xintry accueillera Jérôme Terraine, président du comité des fêtes de la Roquebrune dans le Cantal.

0: Originaire de Brest, Matmata sur ACX. Merci d'être avec nous sur ACX. Le comité des fêtes de la Roquebrune dans le Cantal vous accueille durant 4 jours à partir de ce vendredi 31 juillet au matin et jusqu'au lundi soir 3 août pour une nouvelle édition de la Roque en fête. À cette occasion, nous accueillons sur ACX Jérôme Terraine, président du comité. Jérôme Terraine, la Roque en fête, c'est tous les premiers week-ends du mois d'août et chaque année, on retrouve les fondamentaux, la fête foraine, les portes ouvertes de la poterie, la déambulation de Banda, le défilé d'OVNI.
1: Ah oui, chaque année, bon, c'est à peu près pareil, on change des groupes et tout ça. Bon, cette année, par rapport à l'édition de l'année dernière, il n'y a pas un gros changement. Voilà, bon, aussi, là où on... Il y a une importance, c'est le tournoi de pétanque le vendredi soir qui a été victime de son succès l'année dernière où on a eu beaucoup trop de monde. Chose, donc on a limité les places cette année. Après le samedi, on a à nouveau le tournoi de Sixte l'après-midi. Un spectacle pour enfants aussi. Le soir, on a un concert au château avec le groupe Obvi, avec de la restauration et du snacking sur place. Une retraite au flambeau et après le temps fort de la journée de samedi, c'est la soirée du bal avec Sébastien Bibal, soirée podium Equinox jusqu'à 4h du matin. Après le temps fort du week-end, pour le dimanche, c'est l'animation, un peu comme on peut voir Argenta tout sous le pont, dans une moindre importance quand même, puisqu'on a moins d'embarcations sur la serre, donc nous on appelle ça des ovnis. Ça, ce sera le dimanche après-midi. Après, en fin d'après-midi, suite à la remise des prix, on a un apéro-concert avec le groupe Fish Gordon, qui est plutôt rock alternatif. Après, on a le lundi, le traditionnel massacre aux toupines. Ça reste une tradition à la Roquebrune, un peu comme les piñatas pour les enfants. Et le soir, on a un bal pour les aînés. La chose nouvelle cette année, on a une grande tombola pour gagner un Vespa d'une valeur de 4 500 € cette année.
0: Par quelle troupe de théâtre sera animé le spectacle enfant de samedi après-midi?
1: Ce sera un micro-cirque, on va dire. Ça s'appelle le Cirque Tout à Faire, présenté par la troupe Amario. Et il y aura aussi un atelier de maquillage pour les enfants.
0: La déambulation de la Banda, qu'en est-il cette année?
1: Oui, alors cette année, on a changé de Banda. On avait traditionnellement, on a eu pendant quelques années la Banda de Brasseil. Cette année, oui. C'est une Banda qui nous vient de l'Hérault, qui s'appelle la Pena les Improvistes. Voilà, donc déambulation à l'heure de l'apéritif, entre 18h et 19h30. Après, descendra dans les rues du village. De 21h à 23h, elle sera au château. Et après, elle suivra la retraite au flambeau à 22h pour arriver jusqu'à la 23h, la soirée du bal.
0: Tous les ans, vous ouvrez les portes à la poterie.
1: Oui, mais c'est la poterie, c'est quand même une vieille tradition à la Roquebrune, d'où le massacre des toupines, et qui à la base se faisait avec les déchets de la poterie sur toute l'année, les pièces qu'on ne pouvait pas vendre, qui finissaient cassées par les enfants lundi matin, alors remplies de surprises, de bonbons et autres farines, voilà, qui est bien évidemment suivi. C'est un bon moment pour les enfants. On a généralement 50 ou 60 enfants qui viennent casser des toupines le lundi matin.
0: Oh, c'est magnifique.
1: Oui, exactement. Et le dimanche midi, on a aussi la Rocaille, l'association La Rocaille. C'est la même association qui fait le trail si réputé de la Roquebrune, qui fait un apéro guinguette dimanche après-midi aussi, oui, dans les jardins de la mairie. Il y a encore une autre association qui rentre dans la préparation de la fête. C'est la pétanque roquaise. Remercier tous bénévoles, la municipalité, tous les gens qui nous aident pour faire cette fête, et les autres associations qui se joignent à nous pour faire ce week-end de 4 jours.
0: Jérôme Terraine, président du comité des fêtes de la Roquebrune dans le Cantal, merci infiniment d'avoir été avec nous sur ACX, la Roque en fête du 31 juillet au lundi 3 août.
1: Je vous remercie, merci à vous aussi.
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0: Et oui, l'info locale de vos sorties, c'est aujourd'hui en Xintry avec ACX, son agenda répondeur qui vous entraîne à Bassignac-le-Haut pour un bal trat et à Forgette pour une soirée paella et karaoké dans quelques minutes avec ACX.

0: UB40 sur ACX, un groupe de reggae britannique, en concert à Brétigny-sur-Orge le 12 septembre pour la fête de l'UMA.
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0: Alors, il est temps d'écouter vos messages. Aujourd'hui, la société de chasse de Bassignac-le-Haut pour un baltrap ce week-end.
2: Baltrap, Bassignac-le-Haut, le samedi 1er août et dimanche 2 août. La société de chasse de Bassignac-le-Haut vous invite à leur traditionnel baltrap. Le baltrap ouvrira ses portes le samedi 1er août à 14h et le dimanche matin 2 août à partir de 10h. À cette occasion, un concours sera organisé, doté de nombreux lots. Le baltrap est ouvert à toutes et à tous. Si nécessaire, des fusils de trap vous seront prêtés. Une buvette sera mise à votre disposition afin de vous rafraîchir. Venez nombreux tirer quelques plateaux ce week-end au baltrap de Bassignac-le-Haut dans une ambiance bon enfant.
0: Merci infiniment à la société de chasse de Bassignac-le-Haut pour ce message.
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0: Et maintenant, c'est à Forges pour une soirée paella et karaoké samedi 8 août, le samedi prochain, avec le comité des fêtes.
3: ACX, bonjour. C'est le comité des fêtes de Forges qui vous parle. Samedi 8 août, sur l'ancien stade, derrière le car park à Forges, se tiendra le repas au bord de l'eau. Cette année, c'est melon, jambon, paella et tarte aux abricots. La soirée sera animée par Angel's Karaoke. Vous pourrez chanter faux et danser. Tout cela pour 20 euros ou 14 pour les moins de 12 ans. Réservation avant le 1er août au 06 37 56 55 07. Paella Karaoke à Forges ce samedi 8 août à partir de 19h. Parking sur le stade.
0: Merci Forges.
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0: Gisèle et Marie sur ACX nous ont rejoint marché des potiers ce week-end à Argenta, place Bad Koenig et au jardin Saint-Angèle. Puis c'est également la fête du pain à Tourniac avec Marie.

0: c'est Amalia sur ACX.
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3: 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Dès 10h30, vanne du pain et brioche. 11h, spectacle folklorique des Amis de la Bourrée. 12h30, repas. 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
0: Aujourd'hui, Angles Entrées se termine et vous donne rendez-vous dans 3 semaines. On part en vacances également, mais ACX est là avec vous tout le temps, 24 heures sur 24, en streaming, etc., etc. Vous retrouvez toutes les infos de vos sorties locales, festives, culturelles et sportives sur le site acx-19.fr. À bientôt, bonnes vacances et protégez-vous et buvez de l'eau régulièrement. Merci d'avoir été avec nous sur ACX. Merci à toute l'équipe de bénévoles également.

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2: Retour au calme demain dans l'Hexagone. Le soleil va dominer avec quelques nuages attendus sur une large moitié nord du pays, de la Bretagne à l'Île-de-France, mais aussi dans le Grand Est. Et quelques gouttes de pluie sont attendues dans le territoire de Belfort en matinée. Le vent va également souffler à 45 km/h dans la vallée du Rhône et au bord de la Méditerranée. Les températures demain matin, il fera 19 degrés à Rennes, 19 degrés également à Alençon, 22 à Reims, 23 à Strasbourg et Paris, 29 à Lyon, 29 degrés également à Perpignan. Demain après-midi, on attend 22 à 34 degrés.
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2: Bonjour à tous, l'essentiel de l'actualité, près de 600 km de bouchons cumulés en France aujourd'hui. C'est un nouveau week-end de chassés croisés sur les routes entre juilletistes et haussiens. Bison futé sort le drapeau rouge dans le sens des départs sur la quasi-totalité du pays et c'est noir dans le sud-ouest de la France. Et Total Energy va prendre en charge les dépenses de carburant des pompiers français pour les mois de juillet et août. L'aide concernera les véhicules terrestres comme les moyens aériens mobilisés contre les incendies. Le groupe pétrolier versera aux SDIS et à la sécurité civile des avoirs correspondant à leurs dépenses utilisables pour de futurs achats de carburant. Un homme armé d'un couteau s'est introduit ce matin dans les locaux du ministère de la Santé à Paris. Surpris par les agents de sécurité, il a pris la fuite avant d'être rapidement interpellé. Il a été placé en garde à vue pour vol avec arme. Enfin en foot, les Girondins de Bordeaux changent de propriétaire. Le fonds d'investissement britannique Sparta Capital a racheté le club à Gérard Lopez, mettant fin à 5 années de gestion marquées par des difficultés sportives et financières. Bordeaux reste quand même menacé de liquidation judiciaire et doit encore convaincre le gendarme financier du football pour espérer être réintégré en National 1.
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0: Il est l'heure d'en savoir un peu plus sur votre programme télé de ce soir avec Christophe.
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2: Voici ma sélection télé pour ce vendredi 31 juillet avec ce soir sur TF1 Camping Paradis avec Alex Good, Natacha Amal et bien sûr Laurent Ournac. Sur France 2, Simon Coleman avec Jean-Michel Tinivelli, la série. Sur France 3, Serge Lama, le dernier appel. À l'occasion de la sortie de son dernier album Poète, Serge Lama donne un récital unique au Théâtre Marigny à Paris. Sur M6, Les Crevettes Pailletées avec Alban Lenoir notamment. Sur France 4, Celtic Legends, spectacle capté à Saint-Brieuc. Vous retrouverez ce soir sur TMC le Burger Quiz présenté par Alain Chabat. En invité Alexandre Astier, Anne de Petrini, Monsieur Poulpe et Alice Belaïdi. Ce soir, sur TF1 Série Film, la série Panda avec Julien Doré. Sur Sister, deux super flics western avec Bud Spencer et Terence Hill. Sur RMC Story, J'irai mourir dans les Carpates, film avec Alice Paul. Et enfin sur RMC Life, la série Castle. À partir de 21h10, plusieurs épisodes à la suite. Bon zapping.
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1: 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On vous attend tous motivés, en bonne détente et de bonne humeur.
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2: 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La société de chasse de Bassignac-le-Haut vous invite à leur traditionnel Baltrap. Le Baltrap ouvrira ses portes le samedi 1er août à 14h et le dimanche matin 2 août à partir de 10h. À cette occasion, un concours sera organisé, doté de nombreux lots. 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
1: L'essentiel de l'actualité, plus de 37 500 migrants sont déjà repartis vers le Maroc après être entrés ces dernières heures dans l'enclave espagnole de Ceuta. Au total, près de 60 000 personnes ont franchi la frontière dans l'une des plus importantes crises migratoires qu'ait connue l'Europe. La France a renforcé les contrôles à la frontière espagnole. Le Gard bascule à son tour en vigilance orange canicule ce samedi. Au total, 22 départements du centre-est et du sud-est sont concernés. Les températures atteindront 35 à 39 degrés en journée avec des nuits très chaudes, entre 20 et 25 degrés. Ces fortes chaleurs devraient se maintenir pendant plusieurs jours dans le sud-est. Bison futé voit tout noir pour ce samedi dans le sens des départs sur la route. La circulation sera extrêmement difficile sur les grands axes, notamment vers la façade atlantique, le sud-ouest, l'Auvergne-Rhône-Alpes et l'arc méditerranéen. C'est la conséquence du chassé-croisé entre juilletistes et haussiens. Un mot de foot, la FIFA envisage d'élargir la Coupe du Monde 2030 à 64 équipes contre 48 dans l'édition 2026. Une étude indépendante doit mesurer les conséquences d'une telle réforme sur l'intérêt sportif, le calendrier et l'organisation du tournoi. Les conclusions sont attendues d'ici le 11 septembre. Voilà pour l'actualité. Excellente soirée à tous.
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3: Le temps de demain s'annoncera bien ensoleillé en Xaintry. Des températures similaires à celles d'aujourd'hui, elles s'échelonneront en général entre 15 et 33 degrés. Les vents soutenus arriveront de sud-est. Il fera demain 32 à Saint-Basile-de-la-Roche et 30 degrés à Plot dans le Cantal.
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1: Bonsoir, le feu de Corté qui a parcouru 1083 hectares en Haute-Corse depuis le 13 juillet est fixé, a annoncé la préfecture du département cet après-midi. La SNCF annonce par ailleurs que le trafic ferroviaire au sud de Bordeaux en Gironde, interrompu depuis dimanche, reprendra dès demain. 10 départements du centre et de l'est sont placés en vigilance orange aux orages. Il s'agit du Doubs, du Jura, de la Saône-et-Loire, de l'Allier, du Puy-de-Dôme, de la Loire, du Rhône, de l'Inde, de l'Ardèche et de la Haute-Loire. Ces orages pourraient donner de fortes chutes de grêle, de fortes rafales de vent. Outre une importante activité électrique, il s'accompagne également d'intenses précipitations. Par ailleurs, 21 départements restent en alerte pour la canicule. Près de 60 000 personnes venues du Maroc sont entrées illégalement dans l'enclave espagnole de Ceuta ces derniers jours. Au moins 34 personnes sont mortes en tentant de rejoindre le territoire de 80 000 habitants situé sur la côte marocaine en face de Gibraltar. Le ministère de l'Intérieur espagnol a annoncé dans le même temps que 25 000 migrants ont déjà quitté l'enclave. Le Hamas a confirmé la conclusion d'un accord sur son désarmement dans la bande de Gaza et un retrait progressif des forces israéliennes qui contrôlent actuellement plus de 60% du territoire. Israël n'a pas commenté dans les médias cette annonce faite par Donald Trump dans un premier temps. Et un mot de football, Carlos Cordeiro, le conseiller principal du président de la FIFA, Gianni Infantino, annonce sa démission immédiate. Cet ancien banquier assure dans une publication sur LinkedIn qu'il s'oppose catégoriquement au projet de l'instance mondiale du football de créer une société commerciale ouverte aux investisseurs privés. C'est la fin de ce flash, une bonne fin de journée à notre écoute.
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5: Quand on se promène au bord de l'eau est une chanson dont les paroles ont été écrites par le cinéaste Julien Duvivier, une chanson qui deviendra par la suite un standard de la chanson française. Cette chanson, écrite pour le film La Belle Équipe en 1936, qu'il tourne alors, Julien Duvivier, avec Jean Gabin, deviendra un personnage important du film. Et l'histoire du film est celle de 5 ouvriers parisiens et d'un réfugié espagnol tirant le diable par la queue au quotidien et qui, après avoir gagné au loto, décide d'ouvrir une guinguette avec l'argent gagné à la loterie. L'histoire tendre et enjouée au début du film se transformera vite en drame dont il fut tourné d'ailleurs 2 fins, une très sombre, finalement supprimée, et l'autre valorisant les valeurs de l'amitié virile et celle-ci conservée. Il reste surtout de ce film emblématique cette chanson que l'on ne peut s'empêcher ensuite de fredonner toute la journée lorsqu'elle vous est entrée dans l'oreille. Jean Gabin, Quand on se promène au bord de l'eau.
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0: Bonsoir Robert, vendredi soir, on est prêt pour les boutons de nacre.
1: Salut Gert, oui, on est prêt, bien sûr.
0: Mais on fait un petit rappel aussi pour demain, entre 11h et midi, vous êtes là aussi. Mais
1: comme d'habitude.
0: D'abord ce soir, qu'est-ce que vous avez dans votre panier ce soir?
1: Alors, dans mon panier, eh bien, encore une fille au doigt d'or de Maurice l'Archange, Karine Ray, avec trois titres de Tony Murena, Passo, Francis Blanche, et Alain Musichini et Michel Pruvot. Et pour finir, avec un Auvergnat célèbre, François Boissonnade, le roi des galas d'accordéon et des grands bals de à la porte de Versailles. Et trois titres de son CD Festival d'accordéon, Samba, Tango et Valse.
0: Ben parfait, voilà.
1: Et la semaine, que le bal commence.
0: Que le bal commence. Allez, bonne émission et à demain 11h.
1: À demain 11h, d'accord Gert, merci.
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1: À l'Auvergne, avec dans le Puy-de-Dôme, encore une fille aux doigts d'or de Maurice l'Archange, Karine Ray, du côté de Saint-Pardoux-Fontbonne. Son CD a été enregistré au studio d'Alain Musichini à Avignon, avec la participation de Michel Pruvot et trois titres de celui-ci, dont en premier Adios Séville, un passo de Tony Murena, en deux Histoire d'un amour, un boléro de Francis Blanche, et Perle de musette d'Alain Musichini et de Michel Pruvot. Madame Karine Ray.

nous quittons pas l'Auvergne où nous retrouvons François Boissonnade et son orchestre, qui a succédé à Jean Ségurel et André Thivet pour les grands bals des Corréziens et Auvergnats de Paris, à la porte de Versailles. Que de souvenirs! De l'un de ses nombreux CD, Festival d'accordéon, nous écoutons trois extraits. Mambo Jumbo, une samba, suivi de Une dernière fois, un tango, et le dernier des troubadours, une valse. Monsieur François Boissonnade et son orchestre.

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1: Il est 21h.
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4: Le temps de demain s'annoncera bien ensoleillé en Xaintrie. Des températures similaires à celles d'aujourd'hui, elles s'échelonneront en général entre 15 et 33 degrés. Les vents soutenus arriveront de sud-est. Il fera demain 32 à Saint-Basile-de-la-Roche et 30 degrés à Plot dans le Cantal.
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1: L'essentiel de l'actualité, plus de 37 500 migrants sont déjà repartis vers le Maroc après être entrés ces dernières heures dans l'enclave espagnole de Ceuta. Au total, près de 60 000 personnes ont franchi la frontière dans l'une des plus importantes crises migratoires qu'ait connue l'Europe. La France a renforcé les contrôles à la frontière espagnole. Le Gard bascule à son tour en vigilance orange canicule ce samedi. Au total, 22 départements du centre-est et du sud-est sont concernés. Les températures atteindront 35 à 39 degrés en journée avec des nuits très chaudes, entre 20 et 25 degrés. Ces fortes chaleurs devraient se maintenir pendant plusieurs jours dans le sud-est. Bison futé voit tout noir pour ce samedi dans le sens des départs sur la route. La circulation sera extrêmement difficile sur les grands axes, notamment vers la façade atlantique, le sud-ouest, l'Auvergne-Rhône-Alpes et l'arc méditerranéen. C'est la conséquence du chassé-croisé entre juilletistes et haussiens. Un mot de foot, la FIFA envisage d'élargir la Coupe du Monde 2030 à 64 équipes contre 48 dans l'édition 2026. Une étude indépendante doit mesurer les conséquences d'une telle réforme sur l'intérêt sportif, le calendrier et l'organisation du tournoi. Les conclusions sont attendues d'ici le 11 septembre. Voilà pour l'actualité. Excellente soirée à tous.
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2: Le temps de demain s'annoncera bien ensoleillé en Xaintrie. Des températures similaires à celles d'aujourd'hui, elles s'échelonneront en général entre 15 et 33 degrés. Les vents soutenus arriveront de sud-est. Il fera demain 32 à Saint-Basile-de-la-Roche et 30 degrés à Plot dans le Cantal.
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1: Il est minuit. 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
2: L'essentiel de l'actualité, plus de 37 500 migrants sont déjà repartis vers le Maroc après être entrés ces dernières heures dans l'enclave espagnole de Ceuta. Au total, près de 60 000 personnes ont franchi la frontière dans l'une des plus importantes crises migratoires qu'ait connue l'Europe. La France a renforcé les contrôles à la frontière espagnole. Le Gard bascule à son tour en vigilance orange canicule ce samedi. Au total, 22 départements du centre-est et du sud-est sont concernés. Les températures atteindront 35 à 39 degrés en journée avec des nuits très chaudes, entre 20 et 25 degrés. Ces fortes chaleurs devraient se maintenir pendant plusieurs jours dans le sud-est. Bison futé voit tout noir pour ce samedi dans le sens des départs sur la route. La circulation sera extrêmement difficile sur les grands axes, notamment vers la façade atlantique, le sud-ouest, l'Auvergne-Rhône-Alpes et l'arc méditerranéen. C'est la conséquence du chassé-croisé entre juilletistes et haussiens. Un mot de foot, la FIFA envisage d'élargir la Coupe du Monde 2030 à 64 équipes contre 48 dans l'édition 2026. Une étude indépendante doit mesurer les conséquences d'une telle réforme sur l'intérêt sportif, le calendrier et l'organisation du tournoi. Les conclusions sont attendues d'ici le 11 septembre. Voilà pour l'actualité, excellente soirée à tous.
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2: Retour au calme demain dans l'Hexagone. Le soleil va dominer avec quelques nuages attendus sur une large moitié nord du pays, de la Bretagne à l'Île-de-France, mais aussi dans le Grand Est. Et quelques gouttes de pluie sont attendues dans le territoire de Belfort en matinée. Le vent va également souffler à 45 km/h dans la vallée du Rhône et au bord de la Méditerranée. Les températures demain matin, il fera 19 degrés à Rennes, 19 degrés également à Alençon, 22 à Reims, 23 à Strasbourg et Paris, 29 à Lyon, 29 degrés également à Perpignan. Demain après-midi, on attend 22 à 34 degrés.

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L'essentiel de l'actualité, plus de 37 500 migrants sont déjà repartis vers le Maroc après être entrés ces dernières heures dans l'enclave espagnole de Ceuta. Au total, près de 60 000 personnes ont franchi la frontière dans l'une des plus importantes crises migratoires qu'ait connue l'Europe. La France a renforcé les contrôles à la frontière espagnole. Le Gard bascule à son tour en vigilance orange canicule ce samedi. Au total, 22 départements du centre-est et du sud-est sont concernés. Les températures atteindront 35 à 39 degrés en journée avec des nuits très chaudes entre 20